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0: Très bon début de journée à tous sur RGR avec Sound of Legend. Pour la suite, on va écouter Madouf.
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0: Et quel plaisir de vous retrouver en ce mardi 26 mai où nous souhaitons une bonne fête aux Bérangers et aux Bérangères. Et pour les anniversaires de stars aujourd'hui, bien le chanteur Lenny Kravitz a 62 ans. La chanteuse Lauryn Hill fête ses 51 ans. Et puis un bon anniversaire au rappeur Bosch, il a 34 ans. On lui souhaite évidemment un bon anniversaire. En tout cas, pour la suite, on va démarrer cette nouvelle journée avec Damiano David. C'est ce qui arrive juste après Mado, voici Pixel sur RGR.
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0: Merci de vous réveiller avec nous ce matin sur RJR. C'était Damiano David. Pour la suite, on va écouter Soprano avec Cordoni. Juste avant, comme chaque matin, voici le replay de RJR Midi.
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0: Mais avant, c'est le moment de retrouver nos invités ce midi sur RJR, Julien.
2: Oui, absolument. Plaisir d'accueillir monsieur Laurent Godot, le proviseur du collège Joliot-Curie, ici à Reims. Et Chloé Lefebvre, qui est chargée de projet événementiel à InfoJeune Grand Est. Salut à vous deux.
3: Bonjour à tous.
4: Bonjour à tous.
2: Et bienvenue dans les studios de RJR pour parler d'un événement qui arrive très vite, la Greg, ici sur Reims. Les écrans font leur show. Ça va se passer le 30 mai, 29 et 30 mai en vérité. Alors le 30 mai, c'est un samedi. Ça va se passer sous le chapiteau de la TRAC, donc sur le parking de l'hippodrome à Reims. On va en parler parce que les écrans, bah, on est quand même mieux placé que tout le monde pour le savoir.
5: La preuve en face de moi.
2: Oui, voilà, il en a trois en face de lui. Ils sont omniprésents, particulièrement chez les jeunes, Laurent, et donc je sais que et les établissements et InfoJeune Grand Est sur ce dispositif-là, mais il y en a beaucoup, bah, il faut apprendre à les maîtriser pour les jeunes. Et en fait, cet événement, il part, on peut peut-être commencer par là, d'une réflexion un peu plus globale, en fait. Hein.
4: Oui, effectivement, cette action, elle s'inscrit dans un diagnostic de terrain qui est partagé finalement par tous les acteurs qui se réunissent autour de la cité éducative. Donc la cité éducative, Croix-Rouge, Wilson, Maison-Blanche, Châtillon, c'est une association, je vais dire, de trois partenaires, l'État, la mairie de Reims et l'éducation nationale. Et l'objectif de la cité éducative, c'est vraiment de partir des diagnostics de terrain et de pouvoir pallier ce qu'on rencontre comme difficulté sur le terrain. Et effectivement, la relation aux écrans, c'est une vraie difficulté que tous les partenaires finalement rencontrent.
2: Donc c'est un travail quand même globalement du quotidien. Ça passe par de quoi, de la sensibilisation d'abord?
4: Ça passe, oui, par la sensibilisation. Alors c'est aussi l'objectif de l'action que Chloé détaillera après. Effectivement, aussi pour nous, en tant que voilà, éducation nationale, c'est un sujet qui a été lancé il y a très longtemps. Nous au collège, on a un système de pochette pour éviter que les élèves utilisent leur téléphone. Enfin, on est très sensibilisé à ça et on sensibilise aussi beaucoup les élèves sur cette problématique et aussi les parents, parce que les remontées de terrain qu'on a de la part des parents, c'est qu'eux aussi ont énormément de difficultés à pouvoir gérer la consommation d'écran de leur enfant.
2: Oui, donc il y a évidemment votre public cible, les élèves, mais il y a aussi tout l'environnement autour. Vous pouvez maîtriser que ce qui se passe à l'intérieur de l'établissement, mais on essaye aussi de les sensibiliser sur ce qui peut se passer une fois qu'ils en sortent.
4: Tout à fait, et on essaie justement de créer une alliance éducative pour faire en sorte qu'on ait une action qui soit commune, et puis aussi former les parents, parce qu'on a des parents qui sont dépassés. Nous aussi, on l'est aussi parfois par rapport à toutes les nouveautés, par rapport au numérique. Et là, on a des parents qui, de plus en plus, viennent vers nous en nous disant je sais plus comment faire, j'arrive plus à gérer. Voilà, comment on fait?
2: On le ressent, vous, les enseignants qui travaillent avec vous font des remontées de terrain sur ben, justement la fatigue, le manque de concentration que tout ça génère, parce qu'on peut parler des dégâts. Il y a plein d'études hein, qui existent aujourd'hui, plus ou moins scientifiques, qui font état de ça.
4: On a beaucoup d'élèves qui, effectivement, soit s'isolent de plus en plus. C'est-à-dire que voilà, l'écran coupe complètement les élèves de la communication, en tout cas une communication qui est plus directe. Et puis on a aussi, en termes de fatigue, de plus en plus d'élèves qui sont fatigués, qui arrivent fatigués au collège, qui somnolent en classe, et ça c'est une vraie problématique.
2: Voilà, et qui se ressent au quotidien, et du coup forcément dans l'apprentissage de tout ce que vous leur enseignez. Forcément. D'où l'intérêt donc de cette double journée, 29 et 30 mai, Chloé. Donc les écrans font leur show avec InfoJeune Grand Est. Est-ce qu'on peut expliquer de quoi il s'agit exactement de cette opération?
3: Oui, bien sûr. Alors, ce qu'il faut savoir, c'est que dans un premier temps, il y a une semaine qui a été initiée l'année dernière sur les quartiers Châtillon et Wilson, qui s'appelait la semaine du clic, le déclic, qui a voilà, rencontré son public. Et cette année, le temps d'action est davantage plus important, puisqu'il y a des actions en temps scolaire, hors temps scolaire, du 4 mai au 3 juillet. Mmh. Et du coup, les écrans font leur show, est un temps fort qui vient à la rencontre du grand public.
2: Voilà, qui s'inscrit au sein de ce temps-là. Ouais.
3: Tout à fait. Le vendredi 29 mai est à destination des scolaires. On a 6 classes qui viennent du coup partager un peu cette sensibilisation et cette éducation à l'usage des écrans. On est sur du niveau CE2, CM1. Et le samedi après-midi à partir de 13h30, on a du coup l'ouverture au grand public avec tout un pôle qui se veut bien sûr bienveillant, éducatif, mais ludique avant tout. On a tout un pôle de gaming, on a toute une partie atelier créatif, voilà, information, échange, escape game. Donc là, ouvert à tous, on est sur une programmation De 13h30 à 18h, les ateliers. Et de 18h30 à 20h30, on a la projection du Disney Ralph 2.
2: Ok, alors, on va revenir sur tout ça, mais dire quand même, parce que c'est important, tu as parlé du mot ludique, c'est de le faire en s'amusant quelque part aussi. On est face à un public qui n'aime pas trop qu'on leur donne trop de leçons, ils les ont à l'école déjà, mais de les sensibilisant, en s'amusant, en réfléchissant, mais par le côté ludique, c'est la trame vraiment du projet.
3: Oui, c'est vraiment l'axe de réflexion général qui est porté tant par les partenaires et les prestataires que les professionnels formés, puisqu'il faut savoir qu'avant, il y a eu un temps de formation de professionnels. L'idée est vraiment voilà, de partager un moment convivial et chaleureux et qui soit accessible à tous et que tout le monde y prenne plaisir.
2: Le fait de mêler, tu l'as dit, le grand public, donc les parents principalement, c'était une volonté avec Info Jeune Grand Est qui se tourne aussi vers le jeune public d'abord. Hein.
3: Ça a été la réflexion menée par les groupes de travail en amont du coup de ce projet et de ce temps fort. C'est vraiment la difficulté parfois de pouvoir toucher les familles avec le poids du quotidien, mais aussi de leur apporter des outils. Puisque nous-mêmes, on le dit, la technologie, le numérique évolue très vite et souvent, on a des parents qui sont démunis et il y a aussi une méconnaissance de ce qu'il est possible de faire avec ou sans écran. Le but n'étant pas de diaboliser, mais vraiment d'éduquer et d'accompagner ouais. sur l'usage.
2: Comment on peut faire parfois autrement ? Parce que c'est la réflexion qu'on nous a faite à travers ce temps fort, c'est de se dire comment on peut sensibiliser parfois au danger des écrans avec des écrans, le mur digital, etc. Donc c'est peut-être bien de dire que l'idée, c'est pas de dire qu'on est contre, l'idée c'est de dire comment on l'utilise en fait.
3: Bien sûr, c'est un outil qui est de toute façon aujourd'hui présent dans le quotidien et qui, on le sait, sera de plus en plus présent. L'idée est vraiment voilà, comment composer avec au quotidien pour qu'il s'intègre aussi au sein des foyers, des familles, tout en permettant toujours cet aspect convivial, chaleureux et parfois qu'il soit aussi une source d'apprentissage.
2: 13h30, 18h30, c'est gratuit pour tout le monde ?
3: Bien sûr, c'est gratuit. Donc des ateliers, voilà encore une fois, on a tout un pôle gaming, rétro gaming avec nous, les consoles aussi qu'on a pu connaître.
2: Elle me met dedans.
3: Ouais. Oui, je me permets de regarder à ma droite. On a voilà, toute cette partie atelier créatif, il y a la présence d'une buvette et il y a aussi la présence d'une tombola à destination de tous les familles pardon, des secteurs, notamment Croix-Rouge et Maison-Blanche, où est présent le dispositif cette année pour gagner une sortie à la Cité des Sciences le 13 juin.
2: Très intéressant ça, effectivement. C'est en libre accès ou alors il y a besoin de ou réserver ou de s'inscrire au préalable sur une des activités ou toutes les activités proposées là ?
3: Non, bien sûr, tout est en libre accès. L'idée étant d'être vraiment présent et à disposition de chacun et chacune. Donc au contraire, venez quand vous pouvez et comme vous êtes, j'ai envie de dire. Et profiter d'un moment tous ensemble.
2: Ouais, et ça doit, il faut dire, aller à la curiosité, soyez curieux, parce que c'est vrai que des fois on se balade, on se dit tiens, il y a un temps fort, on passe devant les stands, on regarde un peu avec curiosité, on jette un œil, mais finalement on n'ose pas trop y aller, s'approcher. Ça, c'est propre à toutes les manifestations. Allez-y vraiment, jouez le jeu, parce que c'est l'occasion ou jamais d'être sensibilisé sur ces questions-là.
3: Oui, tout à fait. Encore une fois, on n'est vraiment pas dans un aspect moralisateur éducatif. Le but, là, c'est vraiment de passer un moment convivial, chaleureux. On a des partenaires qui sont quand même présents sur le territoire et de manière plus générale dans la partie loisirs qui sont géniaux. On a la chance aussi, ça je tiens quand même à le souligner, d'avoir des acteurs du territoire qui seront présents. Et c'est important de les remercier aussi là-dessus. Donc l'idée, voilà, venez partager un moment convivial. Profitez de la projection du film aussi à partir de 18h30 avec une petite immersion comme au cinéma.
2: Comment il s'est fait d'ailleurs le choix du film ?
3: Alors le choix du film, il s'est fait surtout sur la partie, le but était de toucher les familles. Pour être très transparent, le premier choix de film était Mario 1, mais le 2 étant actuellement diffusé, voilà, le diffuseur n'autorise pas les droits. Et on a eu aussi la joie d'apprendre la finale de la Champions League à la même heure. Donc on est parti voilà, sur un choix de toute façon qui était très familial. Pas trop tard, donc ça permet aussi de venir en profiter avec les plus petits. Et de pouvoir partager ce moment en famille.
2: Le foot, c'est fédérateur aussi.
1: Oui, aussi, ouais.
2: Je reviens vers vous, Laurent, de se lier à un temps fort qui est hors de l'établissement. L'intérêt pour Joliot-Curie, c'est quoi en fait pour vous ?
4: Non, on travaille beaucoup en partenariat avec les acteurs de terrain. Et voilà, ce type d'action, ça permet aussi de faire comprendre aux parents que nous, on ne travaille pas tout seul, on n'est pas dans un monde isolé. L'objectif de la cité éducative, c'est justement de faire travailler tous les acteurs du territoire ensemble. Et ce type d'action, ça permet vraiment de mettre tout le monde en synergie et qu'on travaille ensemble.
2: Ça veut dire que tous les élèves, les familles, les parents sont aussi cordialement invités.
4: Bien sûr, on a fait la pub de l'événement, effectivement.
2: Pendant toute la semaine et toute la semaine prochaine, ouais.
4: Oui, c'est l'objectif, c'est vraiment d'attirer le maximum de monde.
2: On est sur le temps scolaire, là, le vendredi, le 29 mai. Ça veut dire qu'il y a des temps qui sont vraiment consacrés à ça dans le temps scolaire?
4: Bien sûr, on a toute une éducation aux médias notamment, et cette lutte contre la mauvaise utilisation des écrans, elle s'inscrit pleinement là-dedans.
2: Mmh. Oui. Comment ils réagissent? Parce que c'est vrai que là, on est entre adultes et on dit il faut les sensibiliser tantôt de façon sérieuse, tantôt de façon ludique. Mais eux, quand on leur fait un peu la leçon là-dessus, qu'est-ce qu'ils vous disent, les jeunes?
4: Quand on réfléchit un petit peu, enfin quand on les invite à prendre un petit peu de distance, ils se rendent compte que finalement, leur utilisation des écrans, elle n'est pas raisonnable, bien souvent, parce que quand on creuse un petit peu, on se rend compte que on peut arriver à des 8-9 heures d'écran par jour.
2: C'est devenu une trend, hein, ça, de regarder son temps d'écran sur son smartphone. Ouais. Ouais.
4: Et c'est vrai qu'eux-mêmes se rendent compte qu'à un moment donné, dépasse les bornes, il faut faire autre chose. Et l'idée aussi, c'est de leur montrer qu'il y a autre chose, qu'ils peuvent faire autre chose aussi, et de revenir à des choses un petit peu plus traditionnelles et d'arriver à les décrocher des écrans.
2: Ouais. Et l'intelligence artificielle au milieu de ça, parce qu'on dit souvent que ça peut être un allié pour l'enseignant et les structures, les établissements scolaires. Mais ça reste encore une technologie supplémentaire qu'il faut maîtriser.
4: Oui, c'est ça. Le problème, il est là. Il est dans la non-maîtrise de l'intelligence artificielle, l'utilisation abusive, sans aucun discernement. C'est un petit peu comme l'usage des écrans, au final. C'est quelque chose de vraiment qui peut nous apporter plein de positifs, à condition de savoir l'utiliser.
2: En tant que chef d'établissement, vous, parce qu'on est en période de révision, là, il y a le bac et puis il y a le brevet, évidemment. Quels conseils vous donneriez aux petits jeunes là, qui nous écoutent et qui sont en train de réviser pour le brevet et qui peuvent justement utiliser ces outils-là plutôt que les fiches comme on avait il fut un temps?
4: Je crois que c'est complémentaire. Et on peut pas, de toute façon, ne pas utiliser les écrans, c'est impossible, on peut plus passer à côté. Mais il faut aussi en avoir un usage qui soit raisonné et raisonnable.
2: Bon, voilà, raisonné et raisonnable, mais de façon festive. C'est le programme des deux jours qu'on vous propose. Ça s'appelle Les écrans font leur show, avec tous les acteurs du territoire, portés entre autres avec Infojeune Grand Est. Merci à vous deux. On va remettre évidemment les éléments sur le site internet de rgradio.fr. 29 et 30 mai, sur le parking de l'Hippodrome, le chapiteau de la Traque. Je pense que quand on passe à côté à Croix-Rouge, vous le voyez.
0: Hein. Exactement. Merci Chloé, merci Laurent.
3: Merci à vous.
0: Et puis vous retrouvez évidemment cet échange en podcast sur notre site internet rgradio.fr.
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0: Très bon réveil sur RGR avec le morceau de Julien Lib. Dans quelques secondes, je vous ai préparé une artiste que j'aime beaucoup et on l'entend nulle part ailleurs. C'est Lexi Liu avec son titre X. C'est ce qui arrive juste après Ton Café Juridique sur RGR.
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2: François, dis-moi honnêtement.
3: Ah, ça commence mal. Hein.
2: Mon assurance auto, tu sais, pour ma voiture de la dernière fois, je l'ai signée, mais j'ai pas trop compris à quoi ça sert quand même.
3: Oh, t'inquiète pas, tu es dans la situation de 90% des conducteurs.
2: Je paie tous les mois, en espérant que ça marche.
3: Jusqu'au jour où ça va marcher, et là, il vaut mieux comprendre. Allez, on prend un petit café et je te raconte tout.
4: Aujourd'hui, dans ton café juridique, assurance auto, ce que tu dois savoir. Déjà, c'est quoi la différence entre être assuré au tiers, tiers plus et tout risque?
3: C'est assez simple, hein. C'est une question de protection. Au tiers, tu assures les autres.
2: Donc moi, je suis pas couvert finalement?
3: Pas pour tes propres dégâts et c'est le minimum légal.
2: Ok, je comprends. Et le tiers plus?
3: Tu ajoutes quelques garanties, vol, incendie, brise-glace.
2: Donc c'est un petit peu plus confortable.
3: Exactement. Et en tout risque, tu es couvert, même si tu es responsable. C'est la protection maximale. C'est la grande différence avec l'assurance au tiers.
2: Mais François, pourquoi je paie autant?
3: Parce que ta prime dépend de plusieurs facteurs. La formule que tu as choisie, ton âge, ton expérience, ton véhicule, ton historique.
2: Ouais, alors moi qui suis jeune conducteur...
3: Tu payes plus.
2: Super.
3: Mais ça évolue.
2: Maintenant que tu en parles, on m'a parlé du bonus-malus.
3: Oui, c'est ton historique de véhicule. Chaque année, sans accident responsable, ton bonus augmente. Tu payes moins. Chaque accident responsable, malus, tu payes plus.
2: Donc c'est une mémoire de mes erreurs.
3: Exactement. Et ça peut te coûter cher.
2: On m'a parlé, François, d'un truc qui s'appelle la franchise. Mais c'est quoi exactement?
3: C'est la part que tu gardes à ta charge en cas de sinistre.
2: Donc même si je suis assuré, je paie quand même?
3: Oui. Exemple, 1000 euros de dégâts, franchise de 300 euros. L'assurance paye 700 et toi 300.
2: Donc plus la franchise est élevée...
3: Moins ta prime est chère, mais plus tu prends de risques en cas d'accident.
2: Et rouler sans assurance, c'est vraiment grave?
3: Très. C'est obligatoire et les sanctions sont lourdes. Amende, suspension de permis, voire confiscation du véhicule. Mais surtout, en cas d'accident, tu payes tout.
2: Tout? Intégralement?
3: Tout. Matériel et corporel. Et un dommage corporel, ça peut être des centaines de milliers d'euros.
2: Donc si je blesse quelqu'un sans être assuré?
3: Tu es responsable à vie. L'assurance, c'est pas juste une formalité, c'est ce qui te protège financièrement.
2: Et si malheureusement j'ai un accident, je dois faire quoi et comment?
3: Surtout le déclarer à ton assurance. En général, t'as 5 jours.
2: Même pour un petit choc de rien du tout?
3: Et toujours, parce que sinon tu prends un risque, le refus de prise en charge.
2: Et si je pars sans rien dire?
3: Alors là, on parle de délit de fuite, et là c'est pénal. Amende, retrait de permis, voire prison.
2: Ok, donc on reste?
3: Toujours.
2: Et François, si j'ai bu ou pris quelque chose?
3: Dans ce cas, attention, l'assurance peut refuser de te couvrir.
2: Même en tout risque?
3: Oui, alcool, drogue, c'est une exclusion classique. Tu restes responsable financièrement.
2: Et en ce qui concerne mon contrat, je peux en changer facilement?
3: Oui, après un an, tu peux résilier à tout moment, mais l'assureur peut aussi résilier en cas de non-paiement ou de sinistre répété ou de comportement à risque. Donc la relation, elle va dans les deux sens.
2: Merci, j'y vois plus clair maintenant.
3: Tant mieux. Retiens que l'assurance auto est obligatoire. Tiers, tiers plus, tout risque, ce sont plusieurs niveaux de protection. Ta prime dépend de ton profil, le bonus-malus, c'est ton historique de conduite. La franchise, elle reste toujours à ta charge. En cas d'accident, fais une déclaration obligatoirement. Fais attention, alcool et drogue, ton assurance risque de ne pas te couvrir. Et je ne te parle même pas si tu roules sans assurance. Le risque financier est énorme.
2: Bon, je vais relire mes contrats aussi bien que je conduis.
3: Ouais, c'est un bon début. L'assurance, on n'espère jamais en avoir besoin, mais le jour où ça arrive, on est content de l'avoir comprise.

0: 5. RGR avec une petite douceur pour démarrer ce mardi matin. C'était les Maroon 5. Dans un instant, la sélection RGR qui se poursuit avec Kalika.
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0: RGR avec celle qui sera présente au Festival du Cabaret Vert à Charleville-Mézières cet été. On vient d'écouter Adela. Pour la suite, eh ben, je vous ai préparé Copycat avec leur titre Oulala.
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0: Juste avant, voici l'Astro RGR pour ce mardi 26 mai avec les Béliers. Aujourd'hui, non seulement vous plairez, mais vous serez également tout disposé à vous dévergonder. Les Taureaux, vous n'êtes pas dans une bonne disposition d'esprit pour faire des rencontres. Les Gémeaux, vous allez vous sentir en harmonie avec vous-même et c'est tout ce qui compte. Les Cancers, dynamique et sûr de vous, vous réglerez facilement tous les petits problèmes. Les Lions, aujourd'hui vous allez être occupé à démêler une affaire confuse. Les Vierges, audacieux et plein de confiance en vous, la journée va se dérouler facilement. Les Balances, méfiez-vous de vos incartades affectives. Les Scorpions, votre relation avec l'être cher sera source d'émotions intenses. Les Sagittaires, en amour, c'est le moment de sortir de votre réserve pour vous lancer dans de nouvelles rencontres. Les Capricornes, vous serez plein d'enthousiasme et ça fait plaisir. Les Verseaux, vous allez être en mesure de défendre vos intérêts avec brio. Et enfin, pour finir, les Poissons, côté cœur, vous atteindrez des sommets. Allez, pour la suite, on continue avec la sélection RGR. Voici Copycat.
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1: Allez, on se met à l'ombre, on n'oublie pas sa gourde et c'est parti pour une nouvelle journée sur RJR. Nous sommes le mardi 26 mai et il est tout pile 8h.
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1: On fait un point sur l'actualité. Dans l'actu ce matin, quelques travaux à vous signaler en ce début de semaine. D'abord sur les futures berges de Reims. Boulevard Doumer, un trottoir doit être créé le long du boulevard. Conséquence, les abords de la bretelle passant sous le pont de Venise sera perturbé pendant 3 nuits. À partir de ce soir, la circulation sera limitée à une seule voie. Les cheminements piétons et cyclistes seront maintenus. Circulation déviée également, boulevard Jules César qui passe devant la piscine de l'UCPA à Reims. En cause, la chaussée défoncé par le passage d'un bus. Les bus qui sont désormais déviés sur la rue de la Petite Vitesse de l'autre côté. Avant ça, deux rendez-vous à vous proposer aujourd'hui. D'abord, quartier Wilson avec l'étape de la caravane de l'emploi. Il s'agit de l'étape qui avait été reportée il y a quelques semaines à cause de la pluie. Cette fois, il fera chaud. On va y revenir. Au programme, des employeurs et des centres de formation à la rencontre des habitants du quartier. Début à 14h. Il risque de faire chaud en température et en ambiance également tout à l'heure sur la piste du cirque du Manège de Reims. Ce sera en fin de journée pour la première édition du Périsco Show. Au total, 12 écoles devront se départager à travers des prestations artistiques. Objectif, valoriser la créativité des jeunes et les activités périscolaires dans les écoles rémoises. À l'échelle nationale, c'est donc la chaleur qui fait la une. La journée d'hier a été la plus chaude enregistrée pour un mois de mai depuis qu'on mesure des températures. Ce mardi devrait encore battre ce record. À noter que 8 départements de l'ouest de la France sont placés en vigilance orange à la canicule. À l'étranger, les États-Unis ont annoncé hier soir avoir frappé des sites de missiles dans le sud de l'Iran, malgré le cessez-le-feu. Le secrétaire d'État américain Marco Rubio fait savoir qu'un accord reste possible entre les deux pays. Et puis en sport, il y avait du basket hier soir avec le premier match de play-off du Champagne Basket. Les Marnais étaient à Pau pour le match aller des quarts de finale. Ils sont passés tout près d'une grosse performance en s'inclinant seulement après prolongation 89-87. Match retour jeudi à Chalon.
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1: La météo, c'est donc le soleil au programme aujourd'hui et surtout la chaleur. On va battre des records de chaleur pour un mois de mai. Il fait déjà très doux ce matin et il fera encore plus chaud cet après-midi, jusque 33 degrés.
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Gère avec l'un des gros sons du moment, c'était Anima en duo avec Lisa du groupe Blackpink. Pour la suite, on va écouter Tiffany Stringer. Et juste avant les amis, voici Culture Geek avec Valentin sur RGR.

0: 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Star Fox revient, le Steam Controller se réserve, Crowd Control Protection change de nom, Wordle va avoir droit à son jeu télé, enfin Lego dévoile son set Minas Tirith.
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0: Fox McCloud revient, mais pas dans un nouvel opus. C'est lors d'un Nintendo Direct diffusé à l'improviste pendant la nuit qu'un remake de Star Fox a été annoncé. Le jeu remettra au goût du jour Star Fox 64, aussi connu sous le nom de Lilat Wars, à l'aide d'une refonte graphique majeure. S'il ne s'agit pas d'une nouvelle aventure, on pourra y jouer à deux en coop, en partageant un Joy-Con, une personne contrôlant le vaisseau et l'autre les canons. Star Fox sortira exclusivement sur Switch 2 le 25 juin. Il est d'ores et déjà disponible à la précommande. Le succès du Steam Controller était tel que la nouvelle manette de Valve est passée en rupture de stock à peine 30 minutes après l'ouverture des précommandes. Pire encore, des annonces de revente de Steam Controller sont apparues sur des sites tiers comme eBay, de la part de scalpers qui n'hésitaient pas à demander 2, 3, voire 4 fois le prix d'achat initial. C'est pourquoi Valve a décidé de changer sa méthode. Désormais et depuis le 8 mai, si vous souhaitez acheter un Steam Controller, vous devez vous rendre sur la page officielle de la manette sur la boutique de Steam. Un bouton vous permet de réserver votre place dans une file d'attente. Lorsque votre manette sera disponible, un mail vous sera envoyé et vous aurez 72 heures pour l'acheter. Une seule manette Steam Controller sera vendue par compte Steam. Votre compte Steam devra également être en bonne et due forme et avoir effectué un achat avant le 27 avril 2026 pour pouvoir réserver une manette. Des mesures de sécurité similaires avaient été implémentées à la sortie du Steam Deck. Valve précise que le réapprovisionnement des Steam Controllers se fera région par région, en commençant par les États-Unis et le Canada, puis l'Europe, la Grande-Bretagne et l'Australie dans les semaines à venir. Crowd Control Protection, le studio derrière le MMO spatial EVE Online, a décidé de changer de nom pour devenir Fenris Creations. En effet, le diminutif de Crowd Control Protections donne CCP, le même que le parti communiste chinois CCP. Le studio islandais a récemment racheté son indépendance de l'éditeur coréen Pearl Abyss pour 120 millions de dollars. L'occasion parfaite pour refaire son image de marque. Le nom Fenris Creations vient de la mythologie nordique, mais aussi du cycle permanent de destruction et reconstruction. Construction dans EVE Online. Le studio compte bien continuer de travailler sur leur MMO, ainsi que sur un extraction shooter EVE Vanguard et sur un jeu de survie dans l'espace EVE Frontier. Le jeu de lettres Wordle va devenir une émission télé diffusée sur la NBC à partir de 2027. Présentée par l'animatrice Savannah Guthrie, l'émission sera coproduite par Universal, le New York Times, qui a racheté Wordle en 2022, et la société de Jimmy Fallon, Electric Hot Dog. Le principe restera le même que dans l'application web sortie en 2021 et développée par un ingénieur solo dev, Josh Wardle. Il faudra deviner un mot de 5 lettres en 6 essais maximum. À chaque proposition, une couleur indique si une lettre figure dans la solution, vert si bien placé, jaune si mal placé, gris si absente du mot final. La version télé opposera des équipes de plusieurs joueurs et joueuses qui s'affronteront pour la victoire et de l'argent. Pour les 25 ans de la trilogie, Lego a dévoilé son plus grand set Seigneur des Anneaux, Minas Tirith et ses 8278 pièces. Cet ensemble Lego Icons 11377 est le plus grand set Lego Le Seigneur des Anneaux, devant Rivendell et Barad-dûr. Il dépasse même le Faucon Millennium de Star Wars. Parmi les plus de 8000 pièces, on retrouve 10 mini-figurines d'Aragorn, Arwen, Gandalf le Blanc, Denethor, Pipin, Faramir et 4 soldats du Gondor. L'ensemble reproduit la Cité Blanche telle qu'on la voit dans Le Retour du Roi de Peter Jackson. Une citadelle blanche sur 7 niveaux, la Salle du Trône, l'Arbre du Gondor et le Promontoire. Le set Minas Tirith sera disponible au prix de 650€ dès le 1er juin pour les abonnés Lego Insiders et le 4 juin pour le grand public. Enfin, si vous l'achetez entre le 1er et le 7 juin, vous repartirez avec l'ensemble Grond, un bélier des forces de Sauron avec 2 mini-figurines d'orques. Enfin, Sony démarrera le Summer Game Fest avec sa propre conférence, un State of Play d'une heure pour dévoiler le futur catalogue de la PlayStation 5, en particulier le prochain jeu Wolverine. Ce sera le 2 juin à 23h, heure française. Quant à moi, je vous dis à la semaine prochaine, et d'ici là, amusez-vous bien.

0: RGR avec le morceau de Kendrick Lamar rendu avec Rihanna. Pour la suite, je vous ai préparé un podcast.
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0: Et oui, c'est une belle journée ensoleillée qui démarre en ce mardi 26 mai où nous souhaitons une bonne fête aux Bérangers et également aux Bérangères. Et pour les anniversaires de stars, eh bien, le chanteur Lenny Kravitz a 62 ans, la chanteuse Lauryn Hill fête ses 51 ans et puis un bon anniversaire au rappeur Bosch, il a 34 ans aujourd'hui. Allez, pour la suite, on continue avec la sélection RGR. Je vous ai préparé Gims avec son titre Incognito, juste avant les infos de Julien à 8h30 et juste avant les amis, montez le son, voici Outkast sur RGR. 1, 2, 3.

sera au Cabaret Vert à Charleville le 23 août. C'était Gims. Et à 8h30, on fait un nouveau point sur l'actualité avec deux rendez-vous à vous proposer aujourd'hui à Reims. D'abord dans le quartier Wilson avec l'étape de la caravane de l'emploi. Il s'agit de l'étape qui avait été reportée il y a quelques semaines maintenant à cause de la pluie. Cette fois, c'est plutôt le soleil qu'on va retrouver. Il va faire chaud au programme des employeurs, des centres de formation à la rencontre des habitants du quartier. Ce sera à partir de 14h jusqu'à 16h30. Dans l'actualité également, les températures qui risque d'être élevée au manège de Reims. Ce sera en fin de journée la première édition du Périscochot. 12 écoles vont se départager à travers des prestations artistiques. L'objectif, c'est de valoriser la créativité des jeunes et de valoriser les activités périscolaires dans les écoles rémoises. Un mot de musique également ce matin, puisqu'on a appris hier que le chanteur Vianney avait choisi Reims pour faire son retour sur scène après 5 ans d'absence. Ce sera donc à la Reims Arena le 24 mars 2027. Premier concert de sa nouvelle tournée, ouverture des préventes dès demain sur le site officiel de Vianney. À l'échelle nationale, c'est donc la chaleur qui fait la une. Jamais Météo France n'avait relevé des températures aussi élevées pour un mois de mai en France. Ça s'est passé hier. Des records qui devraient être encore battus aujourd'hui. Conséquence, eh bien, les services des urgences ont été sursollicités ce week-end en Bretagne. La porte-parole du gouvernement Maud Bréjon a aussi rapporté il y a quelques minutes 7 décès, dont au moins 5 par noyade à cause de l'épisode de chaleur. 8 départements de l'ouest de la France sont placés en vigilance orange à la canicule. À l'étranger, les États-Unis ont annoncé hier avoir frappé des sites dans le sud de l'Iran, malgré le cessez-le-feu. Le secrétaire d'État américain Marco Rubio fait savoir qu'un accord reste tout de même possible entre les deux pays. En sport, le basket hier soir avec le premier match des play-offs, quart de finale aller pour le Champagne Basket, c'était à Pau. Les Marnais se sont inclinés après prolongation 89-87. Match retour jeudi à Chalon. 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

0: C'est tout frais, c'est tout chaud. C'était la toute dernière du groupe Rémois, Nono Limite, avec son titre Le Pardon. Pour la suite, en tout cas, on va continuer avec la sélection RJR. Je vous ai préparé Be By Close.
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0: Et bien, petite question, vous faites quoi les 30 et 31 mai prochains? Eh bah oui, c'est ce week-end, c'est le week-end qui arrive. Eh bien, vous allez pouvoir découvrir Reims, l'épopée légendaire, avec tout au long du week-end, eh bien, vous allez pouvoir découvrir le marché médiéval. Il y aura aussi des ateliers, ainsi que plusieurs animations autour de la cathédrale et de la basilique Saint-Remi. Sans oublier, eh bien, la grande parade au départ du parvis de la basilique le samedi. Ça sera donc ce samedi-là à 21h. Et si vous souhaitez avoir plus d'informations sur Reims, l'épopée légendaire, eh ben, je vous invite à vous rendre directement sur le site internet de la ville, reims.fr.
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0: Très bon début de journée à tous, Sœur RJR avec le morceau de Jérémy Frérot. Pour la suite, on va écouter Lisa avec son titre Rockstar.
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0: Et la météo pour ce mardi 26 mai, bien sortez vos lunettes de soleil aujourd'hui puisqu'il va faire encore beau et chaud tout au long de la journée dans la Cité des Sacres. Pour les températures, 27 degrés attendus dans la matinée et ça va monter cet après-midi jusqu'à 33 degrés. Pensez à vous hydrater, c'est quand même hyper important. Allez, pour la suite, tout cas, on continue de vous accompagner ce matin avec la sélection RJR. Malou Lovis se prépare dans un instant. Juste avant de monter le son, voici Lisa, c'est Rockstar sur RJR.

0: RGR, et vous l'entendez ici et nulle part ailleurs, c'était le son de Maloulovis. Pour la suite, eh bien, je vous ai préparé Teddy Swims.
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0: Et voici l'Astro RGR pour ce mardi 26 mai avec les béliers. Aujourd'hui, non seulement vous plairez, mais vous serez également tout disposé à vous dévergonder. Les taureaux, vous n'êtes pas dans une bonne disposition d'esprit pour faire des rencontres. Les gémeaux, vous allez vous sentir en harmonie avec vous-même, et finalement c'est tout ce qui compte. Les cancers, dynamiques et sûrs de vous, vous réglerez facilement tous les petits problèmes. Les lions, aujourd'hui vous allez être occupé à démêler une affaire confuse. Les vierges, audacieux et plein de confiance en vous, la journée va se dérouler facilement. Les balances, méfiez-vous de vos incartades affectives. Les scorpions, votre relation avec l'être cher sera source d'émotions intenses. Les sagittaires, en amour, c'est le moment de sortir de votre réserve pour vous lancer dans de nouvelles rencontres. Les capricornes, eh bien vous serez plein d'enthousiasme et ça fait plaisir. Les verseaux, vous allez être en mesure de défendre vos intérêts avec brio. Et enfin, pour finir, les poissons, côté cœur, vous atteindrez des sommets. Allez, pour la suite, on continue avec la sélection RGR. Voici Teddy Swims.

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1: Il est presque 9h, soyez les bienvenus si vous nous rejoignez. Nous sommes le mardi 26 mai. Il fait chaud dehors, mais sur RJR, vous êtes bien.
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1: À 9h tout pile, on fait un point sur l'actualité. Dans l'actu ce mardi, c'est aujourd'hui que débutent les travaux d'urgence à la basilique Saint-Remi de Reims, des travaux pris en charge entièrement par la municipalité. Je rappelle que la basilique est partiellement fermée depuis le 30 avril pour des raisons de sécurité à cause d'une fragilité de la toiture. Réouverture espérée le 12 juin prochain. Travaux à venir également sur les futures berges de Reims, boulevard Doumer. Un trottoir doit être créé le long du boulevard. Conséquence, les abords de la bretelle passant sous le pont de Venise sera perturbé pendant 3 nuits à partir de ce soir. La circulation sera limitée à une seule voie. Les cheminements piétons et cyclistes seront maintenus. Avant ça, 2 autres rendez-vous à vous proposer aujourd'hui. Le premier, quartier Wilson, avec l'étape de la caravane de l'emploi. Il s'agit de l'étape qui avait été reportée il y a quelques semaines à cause de la pluie. Au programme, des employeurs et des centres de formation à la rencontre des habitants du quartier. Début du forum à partir de 14h. Autre rendez-vous en fin de journée, celui-ci, pour la première édition du Périsco-Show. Ça va se passer sur la piste du cirque du Manège de Reims. Au total, 12 écoles devront se départager à travers des prestations artistiques. Objectif, valoriser la créativité des jeunes et les activités périscolaires dans les écoles rémoises. Un mot de musique également ce matin, puisqu'on a appris hier que le chanteur Vianney a choisi Reims pour faire son retour sur scène après 5 ans d'absence. Ce sera à la Reims Arena le 24 mars 2027. Premier concert de sa nouvelle tournée. L'ouverture des préventes, c'est dès demain sur le site officiel de Vianney. À l'échelle nationale, c'est la chaleur qui fait la une. Jamais Météo France n'avait relevé des températures aussi élevées pour un mois de mai en France hier. Des records qui devraient encore être battus aujourd'hui. Conséquence, les services des urgences ont été sursollicités ce week-end, particulièrement en Bretagne. Ce matin, la porte-parole du gouvernement, Maud Bréjon, a rapporté 7 décès, dont au moins 5 par noyade à cause de l'épisode de chaleur. 8 départements de l'ouest de la France sont placés en vigilance orange à la canicule aujourd'hui. Quelques mots de sport. Il y avait du basket hier soir avec le premier match de play-off du Champagne Basket. Les Marniers étaient à Pau pour le match aller des quarts de finale. Ils sont passés tout près d'une grosse performance. Ils se sont inclinés seulement en prolongation 89-87. Match retour jeudi au Gymnase Coubertin à Chalon. Et puis en tennis, on disputera aujourd'hui la fin du premier tour du tournoi de Roland-Garros. Pour l'instant, 7 Français sont qualifiés pour le deuxième tour. C'est pas le cas de Gaël Monfils, dont c'était le dernier match à Roland-Garros hier soir. Il a fait ses adieux au public en fin de soirée. Au programme aujourd'hui, on va suivre la Française Louise Boisson face à la numéro 22 mondiale Kalinskaya. On suivra aussi les favoris, Jannik Sinner chez les garçons, Arina Zabalenka chez les femmes. À 9h, passé bientôt de 3 minutes, on fait donc un point sur la météo. Aujourd'hui, c'est simple, le programme, c'est soleil et chaleur au programme. Pas d'alerte canicule, mais des températures qui vont monter très très haut. On est plus d'une dizaine de degrés au-dessus des normales de saison. 33 degrés au meilleur de ce mardi. Fin de ce flash, prochain point sur l'actu tout à l'heure à midi. Pour l'heure, c'est parti pour une heure de sélection non-stop. Sans publicité sur RJR, Ebony, Megan Trailor, Angèle arrive avant 9h20. Et tout de suite, on démarre 7h avec Tayla. Belle journée.
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1: Bonjour tout le monde, vous êtes sur RJR, il est bientôt midi. Dans un instant, on va écouter Elina Lister. Juste avant, on fait un point sur l'actu de ce mardi 26 mai.
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1: Et l'actu ce midi, c'est avec Justine. Salut Justine.
2: Salut Greg, bonjour à tous.
1: Bon, on commence les infos avec à Reims, les travaux de la basilique Saint-Rémy qui démarrent aujourd'hui.
2: Et oui, pour rappel, elle est partiellement fermée depuis fin avril en raison de dégradation au niveau du toit, ce qui a également mis en pause la diffusion du spectacle Luminescence. Arnaud Robinet, maire de Reims, souhaite une réouverture rapide et nous explique l'importance des travaux. On l'écoute tout de suite au micro de RJR.
3: L'opération va comprendre plusieurs étapes, une fixation de barres en inox, un traitement de l'affaissement de la zone de faîtage, donc c'est la ligne de rencontre entre les deux versants du sommet de la toiture, et donc sous réserve bien évidemment des conditions climatiques et des aléas que l'on peut avoir sur certains chantiers. Pas d'inquiétude pour les flâneries musicales bien évidemment, et ce concert d'ouverture qui aura lieu fin juin. Et puis moi je suis aussi très heureux, et je pense aux équipes de Luminescence qui pourront aussi reprendre les spectacles donc d'ici fin juin.
2: Les travaux devraient prendre fin le 12 juin. Ils seront intégralement à la charge de la ville de Reims pour plusieurs centaines de milliers d'euros. Les discussions se poursuivent avec les services de l'État pour la suite des travaux. Un rendez-vous cet après-midi à Reims, c'est la Caravane de l'Emploi, un événement organisé par la mission locale. Vous pourrez y retrouver des offres d'emploi dans divers secteurs, des opportunités de formation et un accompagnement personnalisé en matière d'orientation et d'insertion professionnelle. Rendez-vous boulevard Wilson de 14h à 16h30. Une info chaleur maintenant, Greg. Elle a fait son grand retour à Reims et partout en France d'ailleurs. Un des conseils de prévention dans ces moments-là, c'est de mettre de la crème solaire. Et bien sachez que les Français en mettent de moins en moins. En effet, d'après le baromètre annuel de la Fédération de la Beauté, la FEBEA, 29% des Français déclarent ne pas se protéger dans les situations les plus exposées. On rappelle néanmoins que selon les dermatologues, 85% des cancers de la peau peuvent être évités en se protégeant du soleil. Si on a un conseil à donner, donc n'oubliez pas votre crème solaire. À l'international, alors que Benjamin Netanyahou a affirmé qu'Israël va intensifier l'offensive au Liban pour écraser, je cite, le Hezbollah, les États-Unis, elles, ont mené des frappes sur des sites de missiles dans le sud de l'Iran, malgré le cessez-le-feu, en pleine négociation pour trouver une issue durable à la guerre au Moyen-Orient. Affaire à suivre de ce côté-là. Et on vient de l'apprendre, un minibus scolaire a été percuté par un train ce matin en Belgique. Plusieurs victimes sont à déplorer. Vous retrouverez plus d'infos lors du prochain flash. On va parler sport maintenant, Greg ?
1: Vas-y.
2: Allez, le Champagne Basket a affronté Pau hier soir dans le cadre du match aller des quarts de finale des play-offs. Les Champenois se sont inclinés 87 à 89, un match très serré. Il leur faudra donc une victoire ce jeudi à Chalon dans le cadre du match retour pour espérer poursuivre l'aventure. L'autre sport du moment, c'est évidemment le tennis. Moment d'émotion hier soir, Gaël Monfils a disputé son 59e et dernier match à Roland-Garros face à Hugo Gaston. Une défaite en 5-7 suivie d'une vidéo hommage mettant en scène Rafael Nadal, Novak Djokovic et Roger Federer entre autres. Côté match, aujourd'hui on va suivre plusieurs Français comme Loïs Boisson qui affrontera Anna Kalinskaya la 22e ou encore Clément Tabur 71e qui affrontera le numéro 1 Yannick Sinner. Et on a une petite info good vibes, Greg.
1: Ouais, avec Vianney notamment.
4: Et oui, la promesse.
1: Parce qu'à ce qu'il paraît, Vianney est de retour.
2: Et oui, il a annoncé une nouvelle tournée et d'ailleurs il la débutera ici même à Reims, à la Reims Arena, le 24 mars 2027. Alors pour y assister, vous pouvez déjà vous inscrire pour participer aux préventes qui débuteront demain. Rendez-vous sur vianney-musique.com et d'ailleurs n'hésitez pas à aller faire un tour sur rgradio.fr puisque vous pourrez y retrouver un petit article dédié.
1: Ouais, exactement. La météo, Justine, pour cet après-midi, bon, comme tu l'as dit dans tes infos, il va faire encore très beau et très très chaud dans l'agglomération rémoise.
2: Et oui, il va faire encore très beau, très très chaud. La journée de lundi a été la journée la plus chaude pour un mois de mai à l'échelle de la France et aujourd'hui les températures vont continuer à être en hausse avec notamment 33 cet après-midi. Donc pensez à vous hydrater et mettre de la crème en cas d'exposition.
1: Merci beaucoup Justine. Et prochain point sur l'actu, ça sera tout à l'heure à 18h.
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0: RGR avec le son d'Eline Allister. Pour la suite, on va écouter Pierre Demar.
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0: Mais juste avant, ce midi, Justine, c'est le moment d'accueillir nos invités.
2: Et oui, parce qu'on n'en a pas un, mais deux. Tout d'abord, on a le plaisir d'accueillir James dans nos studios que vous devez connaître, je crois.
3: J'aime bien parce qu'on l'a fait à chaque fois, celle-là. Bonjour,
0: ouais, c'est ça.
3: Bonjour Greg, bonjour Justine, salut. Merci de l'accueil.
2: Avec plaisir, et du coup, on accueille également Sophie Lombard, donc, qui est présidente du comité des fêtes de Châtillon-sur-Marne.
4: C'est bien ça, bonjour à tous.
2: Bonjour Sophie.
3: Et bonjour Sophie.
2: Alors, si on vous accueille tous les deux aujourd'hui dans nos studios, c'est pour parler du coup d'une soirée, la soirée The White Vibes. Est-ce que je peux vous demander à tous les deux comment justement cette soirée, l'idée de cette soirée est née?
3: Sophie, tu veux
4: lancer?
3: Tu veux y aller?
4: Ouais, vas-y. Du coup, l'idée de la soirée, nous, comité des fêtes, on a l'habitude de faire pas mal de soirées sur Châtillon-sur-Marne avec des DJ. Et du coup, là, on avait dans l'idée de faire une soirée blanche. Et puis, bah, en fait, on a eu Romu du Taptou qui m'a contacté, qui voulait faire une soirée pour réunir les DJ du Taptou. Et du coup, bah, ça nous est venu de réunir les deux, les DJ du Taptou et la soirée blanche en une. Donc voilà pourquoi la White Vibes.
2: Oui, du coup, donc James, tu vas pouvoir nous parler aussi du côté donc Taptou.
3: Oui, ben en fait, Sophie a déjà bien expliqué les choses. Effectivement, c'est Romu qui avait envie de faire quelque chose là avec le comité des fêtes, parce que c'est vrai qu'il avait déjà remarqué qu'il y avait beaucoup d'activités du côté du comité des fêtes. Et ça, bravo à toutes les petites mains, les bénévoles du comité qui sont en action, avec bien sûr la force de Sophie pour motiver tout ce monde-là. Et Romu nous a dit, mais franchement, ça serait chouette qu'on puisse faire un truc en extérieur avec eux. Je sais qu'ils aimeraient bien refaire quelque chose au pied de la statue d'Urbain 2. Et voilà, c'est comme ça que c'est parti. On a échangé, on a discuté et on a commencé à élaborer le projet. En ce qui concerne le Taptou, alors ça va pas être... on aime bien, en fait, entre guillemets, changer un petit peu les styles, les ambiances. Donc, tous ceux qui ont l'habitude de nous voir sur des répertoires un peu punchy, techno, tout ça, ça sera peut-être là, mais assez tard dans la soirée. On va commencer par quelque chose justement qui ressemble un peu plus à l'ADN d'origine du Taptou, à savoir une boîte où il y avait un peu tous les styles de musique, funk, disco, house. Il y avait pas mal de choses un peu d'avant-garde aussi, qu'on découvrait au niveau de l'eurodance. Donc ça, c'est un petit peu l'idée, c'est de remettre un petit peu d'eurodance, de la house et tout ça. Et puis surtout, donc on va se succéder aux platines les uns et les autres. Mais en plus, on a fait appel à un saxophoniste, Jean-Loup. On en avait discuté avec Sophie, elle a trouvé l'idée pas mal. Donc de faire l'accueil du public finalement entre 19h et 21h, avec de la musique assez consensuelle, que tout le monde connaît un petit peu, des tubes avec du saxo, tout ça. Et donc accompagné par ce saxophoniste qui s'appelle Jean-Loup.
2: Oui, parce que du coup, la soirée donc, se tiendra le 29 mai de 19h à 2h. Mm-hmm. Et donc c'est une soirée qui est en plein air, avec une vue quand même assez sympa, un cadre sympathique.
3: Clairement,
2: pour le coup. Donc on va retrouver, qu'est-ce qu'on va retrouver à part ce que tu nous as déjà parlé au niveau des mix, etc. Qu'est-ce qu'on peut attendre sur cette soirée?
3: Musicalement, vraiment une grande variété musicale. Et puis au fur et à mesure, je sais que les gens vont nous attendre sur des titres emblématiques du Taptou. Donc oui, la soirée... un peu plus tard, voilà, aux alentours de 23h, minuit, on lâchera les fauves, si je puis dire.
2: Et alors Sophie, pourquoi, j'ai une question, pourquoi une soirée blanche?
4: Parce que c'est très à la mode, et puis de donner accès sur les vêtements, sur une tenue, c'est plutôt sympa, je trouve. Ça donne un petit côté chic à la soirée, et oui, c'est très en vogue, donc c'est très demandé.
2: Et pour accentuer la soirée, je vois que sur place également, il y aura d'autres petites activités à part la musique, comme un photobooth, le bar à tresse et les paillettes notamment.
4: C'est ça, exactement. Donc du coup, il y aura le photobooth de LS Souvenir. Donc comme ça, chacun pourra repartir avec sa petite photo souvenir sur le thème du blanc, du coup. Il y aura aussi un bar à tresse et paillettes fait par une amie coiffeuse. Et puis bah, après, il y aura différents food trucks. Donc tu auras le gueuleton de Reims qui sera présent avec les super bras zéro, des côtes de bœuf.
2: D'accord.
4: Tu auras la pizzeria... pizza, turtle pizza et les cookies de secret de chou aussi, les cookies qui sont trop mignons, tu casses en deux et t'as un petit message dedans.
2: Donc il y a tout pour passer une bonne soirée finalement.
4: Exactement, et puis bah, t'auras aussi du coup le bar du comité des fêtes de Châtillon-sur-Marne.
3: Voilà. Exactement, Sophie a tout bien expliqué.
2: Et oui, et pour se rendre à la soirée, du coup, au niveau des places, puisqu'il faut prendre ses places, où est-ce qu'on peut les retrouver ?
3: En fait, il y a la possibilité d'acheter ses places en pré-vente actuellement. Il y a un lien sur l'événement pour ceux qui sont sur Facebook, sur les réseaux sociaux également du comité des fêtes de Châtillon-sur-Marne, l'Instagram de l'asso Taptou. Vous retrouvez le lien pour aller chercher vos billets. Sinon, c'est sur Hello Asso Taptou, voilà, tout simplement.
2: Et il y aura aussi possibilité de les prendre sur place ?
3: Alors oui, bien sûr, si bien sûr tout n'est pas vendu d'ici vendredi, mais attention parce que ça accélère pas mal depuis ces derniers jours, donc il y aura possibilité d'acheter ses places directement à l'entrée. Ça sera un petit peu plus cher bien sûr que sur les préventes.
2: Voilà. Donc, on vous le rappelle, la soirée du coup c'est vendredi de 19h à 2h, de quoi passer une bonne soirée, de la musique, de la nourriture, des activités et surtout un cadre en plein air.
3: Une vue de dingue.
2: Une vue de dingue, mais oui.
4: Une vue de 360,
3: ouais.
1: Maintenant, il n'y a plus qu'à croiser qu'il fasse beau comme là en ce moment.
3: Là, d'après les prévisions, on est plutôt pas mal lotis.
1: Ça va être une très très belle soirée.
3: Il va faire très beau. Donc, sortez vos plus belles tenues blanches.
2: Blanches.
3: C'est vrai que c'est une belle occasion de se parer d'un bel habit. Ce temps-là, avec le soleil, c'est super.
1: Puis le blanc ne tient pas la chaleur, donc c'est bien.
3: Exactement. Voilà. Donc profitez-en bien.
1: Exactement. Merci beaucoup Sophie qui était avec nous par téléphone. Merci James aussi pour ta présence.
3: Avec
1: et
3: plaisir.
1: Puis on vous souhaite une très belle semaine et vivement du coup le 29 mai. Merci beaucoup à vous deux en tout cas.
4: Merci.
1: À bientôt. Et puis vous retrouverez évidemment cet échange en podcast sur notre site internet rgrradio.fr.
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1: D'un point à l'autre, émission dans laquelle on parle souvent mobilité douce avec Hervé. Salut Hervé.
2: Salut Julien.
1: Mobilité douce, mais pas que, parce que des fois on est bien obligé de parler de la voiture. Oui. Elle est si présente dans notre quotidien, elle prend encore beaucoup de place dans beaucoup de ménages et elle cause beaucoup de débats. Et parfois même de dégâts.
2: Oui, c'est un joli. Peu.
1: On parle souvent d'environnement, donc on parle souvent des dégâts environnementaux de la voiture, mais on parle aussi de circulation routière et de mortalité routière. Et il y a des chiffres qui sont tous les ans donnés par la sécurité routière, Hervé, qui sont tombés en ce début d'année 2026. Là.
2: Oui.
1: Et si on résume un petit peu, là, pour rentrer un peu dans le vif du sujet, Hervé, on s'aperçoit que c'est la deuxième année de suite que la mortalité en voiture augmente.
2: Oui. Ouais.
1: Les chiffres pour 2025, hein, donc 3260 personnes tuées sur les routes de France métropolitaine.
2: Oui.
1: C'est une soixantaine de plus qu'en 2024.
2: Oui. Alors, je vais juste dire que c'est un chiffre provisoire parce qu'en fait, les gens qui calculent prennent les tués à 6 mois. Et là, on est juste à 2 mois.
1: Mm.
2: Donc, c'est pas, vraiment pas très beau, hein, ce que je veux dire. Il y a encore 4 mois de décès à prendre en compte pour l'année 2025. Quoi. Donc, c'est-à-dire qu'au minimum, on sera au chiffre que tu as annoncé, 3260.
1: Voilà, je le disais, ça fait 2 ans désormais, puisque c'est une soixantaine de décès en plus par rapport à 2024, qui était elle-même une année d'augmentation de la mortalité sur la route.
2: Ouais.
1: Alors, faut dire quand même, pour contextualiser un petit peu Hervé, puisque tu as aussi les chiffres de la sécurité routière comme moi, que la mortalité s'était stabilisée depuis, on va dire, une grosse dizaine d'années.
2: Tout à fait, c'est ça. Oui, on est sur un plateau depuis 10 ans. Il y a une énorme décroissance, puisque le pic, c'était tout début des années 70, 1972. On est à 18 000 personnes tuées chaque année.
1: Ce qui est énorme, on ne se rend pas compte. Hein.
2: Ouais, ouais, ouais. Et là, on descend à 3 000 et quelques. Voilà, donc ça veut dire qu'il y a une énorme baisse, mais depuis 10 ans, on est stable, on est autour de 3 000, 3 500 en fait. Voilà.
1: C'est ça, 3 500 morts, on va dire, par an, si on compte France métropolitaine et Outre-mer.
2: Oui, tout à fait.
1: C'est intéressant parce qu'on n'a pas les chiffres de l'utilisation de la voiture au quotidien, mais on a tendance à penser qu'avec l'augmentation des transports en commun, des gens qui reprennent le vélo, des gens qui marchent, il y a peut-être un peu moins de circulation. D'ailleurs, le marché automobile est en crise depuis plusieurs années, donc ça veut dire qu'on vend moins de voitures neuves.
2: Oui.
1: Et pour autant, la mortalité augmente. Donc ça, c'est pas un bon signal pour le coup. Hein.
2: Oui, tout à fait.
1: On rappelle que selon les chiffres de la sécurité routière, donc ce sont des chiffres qui sont sourcés, hein,
2: oui,
1: évidemment.
2: Tout à fait.
1: On va y revenir parce que c'est l'un des thèmes et on va planter quand même le décor aujourd'hui. Tu as volontairement proposé un slogan pour cette émission Provoque, qui est le suivant. Messieurs,
2: conduisez comme des dames.
1: Voilà, parce que les chiffres de la sécurité routière, et on va y revenir, l'indiquent, 3/4 de ces morts dont on parle sont masculins.
2: Donc,
1: t'as plus de 3 fois la mortalité masculine supérieure à la mortalité féminine au volant.
2: Ouais.
1: Et en plus de ça, ces accidents sont souvent provoqués eux-mêmes par les hommes.
2: Ouais, voilà. À 84%, l'homme, donc avec un petit H, est présumé responsable de l'accident.
1: C'est-à-dire
2: que toi et moi, globalement, on est un peu des meurtriers.
1: Bah oui,
2: je suis désolé.
1: Très provoqué.
2: Je suis désolé de commencer la chronique.
1: Oui, alors, on va revenir parce qu'il y a énormément de raisons qui t'amènent à faire ce slogan un peu provoque.
2: Ouais.
1: On va revenir sur le comportement masculin au volant qui est étudié, hein,
2: oui,
1: d'ailleurs, il y a
2: fait,
1: des études qui existent à ce sujet-là. Avant ça, peut-être au-delà des chiffres, il faut qu'on parle de différentes choses qui ont été mises en place depuis 40, 50 ans maintenant pour justement faire baisser cette mortalité au volant et faire évoluer ses comportements. Et on peut commencer par la politique, parce que les politiques sont très volontaristes quand même dans cette envie de faire baisser cette mortalité.
2: Oui, et en fait, ça remonte à cette époque-là, tu vois, première partie des années 70, la femme de Chaban-Delmas, je crois qu'il est Premier ministre.
1: Oui, il a été en tout cas,
2: ouais. Sa femme meurt dans un accident de voiture. Et à ce moment-là, il décide de créer, je crois que c'est un comité interministériel de la sécurité routière. Et donc, avant, personne ne se préoccupait de tous ces morts. Quoi.
1: Mmh.
2: Et depuis le décès de cette dame, tout à coup, on se dit c'est important de s'occuper de ces morts. Donc, ça fait 50 ans, en gros, que l'État se préoccupe de la sécurité. Et encore une fois, je rappelle, on était à 18 000. On est à 3005, donc il y a en dessous de 3005, donc il y a une énorme baisse. Quand même.
1: Absolument.
2: Et les politiques ont clairement contribué à ça. Le reproche que je leur fais, c'est qu'aujourd'hui, on est sur ce plateau.
1: Mmh.
2: Tu vois, depuis 10
1: ans. On n'arrive plus à descendre.
2: Ouais, on n'arrive plus à descendre au-dessous. Quand même.
1: Alors, pour être très honnête, si vous regardez les chiffres, effectivement, il y a eu une forte baisse en 2020, mais qui s'explique par le fait qu'on a tous été confinés pendant plusieurs mois.
2: Ouais.
1: Donc, forcément, il y avait moins de circulation routière, donc moins d'accidents.
2: 2020, 2021.
1: Et 21, absolument. Ouais.
2: Oui, ça, c'est des chiffres qu'on élimine, parce que c'est pas les années complètes. Quoi.
1: Absolument.
2: Voilà.
1: C'est difficile, parce qu'on a essayé de séparer à la fois le côté purement choix politique politique,
2: oui,
1: des évolutions technologiques, les deux sont en vérité un peu liés.
2: Bien sûr, hein. Oui.
1: Je pense à la ceinture, par exemple, oui, dès lors qu'elle est devenue obligatoire, c'est quand même une évolution technologique,
2: oui,
1: qui a été politisée par le fait de son obligation.
2: Oui.
1: Mais il y a plusieurs choses. Alors, la première chose, la première régulation à laquelle je pense, Hervé, c'est la vitesse, en fait.
2: Oui, alors, la vitesse, il y a à la fois, il y a une grande ancienneté. Tu vois, le 130, par exemple, il existe depuis la fin des années 70, je crois. Mmh. Sur autoroute, il n'a pas bougé depuis. Et lorsqu'on en a parlé, je ne sais pas, il y a quelques années de ça, c'était impossible de descendre à 120 ou à 110. Quoi. Donc la vitesse, c'est un peu quelque chose qui est intouchable. Il y a aussi eu, en 2018, nationalement, la vitesse sur départementale est passée de 90 à 80. Et puis quelques années plus tard, il y a eu un petit peu un retour en arrière. Les départements pouvaient choisir. Et tout à l'heure, tu disais que dans la Marne, on est passé à 90.
1: On est à 90 dans la Marne. Voilà. Et chez nos voisins axonais, par exemple, on est resté à 80.
2: Donc voilà, il y a des départements qui se disent 80, c'est bien. Et d'autres qui remontent à 90. Mmh. Et moi, je suis très gêné par cette augmentation de la vitesse. Et alors, je vais juste revenir pour terminer là sur le 60 en ville. Moi, j'ai connu le 60 en ville. Début des années 90, on passe à 50. Et on n'est pas encore à 30, tu vois, dans certains quartiers, on n'est pas encore à 30. Je suis très gêné par cette vitesse, en fait, ce lien à la vitesse, parce qu'en fait, la vitesse, elle augmente la probabilité qu'on ait un accident et elle augmente l'impact. Imagine, on est tous les deux dans la rue en train de marcher, un peu concentré parce qu'on écoute une chronique sur RJR.
1: Par exemple.
2: Et donc, on ne regarde pas ce qui se passe et tout à coup, on se rend compte qu'on arrive là face à face. On est en train de marcher, on va doucement et donc on a sans doute le temps de s'arrêter avant de se heurter. Et si on n'a pas ce temps-là, si on se heurte, l'impact sera limité. Maintenant, t'imagines la même situation, on est en train de courir tous les deux. Il y a quand même de très grandes chances qu'on se tamponne. Et l'impact sera plus grand.
1: Forcément, on aura un peu plus mal.
2: Ouais. Donc, cette vitesse-là, tu vois, le 50 en ville, 80-90 sur route départementale, ou en tout cas les excès de vitesse, ça augmente à la fois le risque qu'il y ait un accident et l'impact de cet accident.
1: Alors, c'est à la fois scientifique, mathématique, physique, enfin, tout ça est évident. Et pour autant, ce débat existe aujourd'hui,
2: bien
1: puisque
2: sûr,
1: des départements, et d'ailleurs, il faut être assez honnête sur le côté factuel, de plus en plus, à mesure que les années passent depuis 2018, reviennent sur cette limitation à 80 sur les routes départementales et nationales.
2: Ouais.
1: Toujours est-il que cette régulation, elle a permis quand même la fin de l'anarchie sur les routes, à la partir du moment où on touche ou au permis de conduire,
2: oui, tout à
1: ou
2: fait,
1: au porte-monnaie, parce
2: oui,
1: que c'est quand même quelque chose d'important, les gens sont un peu plus sages.
2: Ouais,
1: d'ailleurs,
2: ouais,
1: il y a eu une petite évolution en 2023-24 sur la pénalité autour des excès de vitesse, et particulièrement des petits excès de vitesse,
2: tout à fait,
1: Hervé,
2: ouais,
1: forme d'indulgence qui l'a aussi fait un peu débat.
2: Oui, tout à fait. Ouais. C'est-à-dire que 31 décembre 2023, je commets un petit excès de vitesse, je paye une amende et je perds un point. Le lendemain, 1er janvier 2024, donc c'est valable encore aujourd'hui, je commets le même petit excès de vitesse, je paye juste une amende. La suppression du point, enfin, nos députés ont supprimé
1: la perte du point.
2: Voilà, merci d'avoir terminé cette phrase. Merci.
1: Et garde, en fait, la stratégie des élus de l'époque, c'était de dire, on continue de taper au porte-monnaie, donc si vous faites un excès de vitesse au-delà des 5 km/h, c'est au moins 68 euros d'amende. Et ensuite, il faut dire que dans la même loi, ce qu'on ne dit pas, c'est que les très grands excès de vitesse sont punis de façon beaucoup plus forte.
2: Hein. Oui. Ouais.
1: Donc, très grands excès de vitesse, c'est plus de 50 km/h au-delà de la vitesse autorisée.
2: Tu le disais tout à l'heure, je t'ai un peu coupé, pardon. Tu le disais tout à l'heure, les petits excès de vitesse, c'est 58%, en gros 6 sur 10. Quoi.
1: Oui.
2: Donc finalement, pour 6 sur 10, on est tolérant. Voilà. Et pour les grands qui sont, je pense, très minoritaires, voilà, bah, ceux-là, on les verbalise davantage. Enfin, on est plus sévère,
1: on peut
2: c'est le terme.
1: On peut le dire comme ça. Après, ça correspond

0: qui est à 56, oui, 60. 61, ouais. Tu vois. Et donc, quand nos élus disent on veut éviter de sanctionner trop lourdement les gens qui font des petits excès de vitesse, 56-60, c'est déjà un peu significatif par rapport à 50, en fait. Enfin, moi, je trouve, en tout cas, que c'est un peu significatif par rapport... On n'est pas juste dans... Et c'était un des termes qui a été utilisé à ce moment-là, dans de l'inattention.
1: Ce qui s'explique, alors, aujourd'hui, les technologies évoluent et les radars sont quand même de plus en plus poussés, mais on rappelle que c'est quand même des prises de mesures en mouvement, puisque la voiture roule, et donc on considère à 5 km/h la marge d'erreur,
0: oui,
1: en fait.
0: Oui, tout à fait.
1: Autre régulation de la vitesse en ville, depuis plusieurs années maintenant, et de plus en plus de petites ou grandes villes, d'ailleurs, toutes les agglomérations, ont initié la limitation à 30 km/h dans toutes certaines rues. Ouais. De leur commune.
0: Ouais, alors là, il y a effectivement des villes qui sont très volontaristes, qui le font. Toi, ici, dans le centre-ville de Reims, on est passé à 30. Dans les quartiers périphériques, j'ai un petit peu moins le sentiment qu'on est passé à 30, mais je ne me promène pas assez pour être formel. Et encore une fois, si on passe à 30, on limite le risque et la gravité des accidents. Quoi. En fait, le principe d'une ville 30, c'est globalement, toutes les petites rues sont à 30 à l'heure et on garde que les grands axes. Je voudrais juste revenir un tout petit peu en arrière. Lorsqu'on est passé de 80 à 90, le nombre de décès a diminué...
1: De 90 à 80, tu veux dire?
0: Oui, excuse-moi, oui, merci. De 200. Et les spécialistes disent qu'on a économisé, c'est pas très beau, 331 décès. On a gagné des vies, ouais, grâce à ça. Et tout à l'heure, tu disais, c'est la deuxième année consécutive de hausse. Moi, je fais un lien que je ne peux pas prouver avec la suppression du point pour les petits excès de vitesse. Je ne peux pas le prouver.
1: Parmi les politiques incitatives, il y a évidemment la lutte contre la prise de produits au volant, de tout ce qui peut modérer, altérer le comportement au volant.
0: Alors, j'étais assez surpris, c'est quelque chose qui marche. Enfin, pour le tabac, je savais. Tu vois, le tabac, t'achètes aujourd'hui un paquet de clopes, là. T'as un cœur qui est en mauvais état, où il y a écrit « fumez-tu », enfin, ou je sais pas, tu vas avoir un cancer. Voilà. L'alcool, on n'a pas encore ces étiquettes-là, mais il semblerait que la consommation d'alcool soit en baisse. Voilà. Et pour la voiture, on n'a pas cette baisse-là, malheureusement. Donc, on a un peu échoué sur la voiture, je trouve.
1: Ouais. Ça reste une cause d'accidentologie encore importante avec la vitesse.
0: Tu as le sentiment ou tu confirmes que la consommation d'alcool baisse?
1: Au volant, je pense qu'il y a une vraie responsabilité. Ouais. Et il y a quand même toute une publicité de la sécurité routière. Il y a débat sur faut-il choquer ou pas, sur l'accidentologie au volant, mais je note quand même, moi maintenant j'ai passé la quarantaine, que les nouvelles générations ont quand même une forme de responsabilisation par rapport à ça. Évidemment, on ne peut pas faire de généralité, donc il y a toujours des inconsciences.
0: Oui, bien sûr.
1: Donc voilà, aujourd'hui le nouveau débat, au-delà de l'alcool, du tabac, c'est le gaz, le gaz hilarant.
0: Oui, c'est ça.
1: Ça c'est vraiment, on parle de politique incitative.
0: Ouais.
1: Ce que tu disais en préparant ta chronique, Hervé, c'est de dire que c'est bien de taper sur le conducteur, notamment au portefeuille ou sur son permis de conduire, pour le responsabiliser, mais pas trop, parce que ça reste un électeur quand même.
0: Oui, tout à fait. Ouais. Je pense que nos politiques ont un peu peur, en fait, de cette personne qui vote. Voilà. Donc, je pense que c'est pour ça que la ville 30 n'a pas été généralisée, par exemple. On a donné la possibilité au département de revenir à 90.
1: Tout à l'heure, je parlais de la technologie et de l'impact de la technologie. Dès lors qu'on met sa ceinture, normalement, on est un peu plus en sécurité.
0: Tout à fait, oui. Oui, en fait, et encore une fois, cette technologie, elle date de bien longtemps, puisque... à peine plus âgé que toi. J'ai connu l'absence de sécurité, de ceinture de sécurité à l'arrière.
1: Oui, tout à fait.
0: Et désormais, c'est obligatoire, en fait. Voilà. Je pense que tes parents et les miens ont connu l'absence de ces ceintures de sécurité tout court. Aujourd'hui, on n'envisage pas une voiture sans ces ceintures de sécurité. Moi, j'ai connu des voitures sans airbag. Et l'airbag, c'est intéressant, c'est pas obligatoire sur une voiture. C'est-à-dire qu'un constructeur peut se dire « je ne mets pas d'airbag ». Alors moi, je pense que j'achète pas une voiture sans airbag aujourd'hui.
1: Mais il en va, on parlait d'incitation politique, de la responsabilisation des constructeurs automobiles aujourd'hui.
0: Ouais,
1: parce que là, c'est la technologie, c'est ça, ce sont les constructeurs.
0: Et donc, globalement, les constructeurs, tu vois, qui s'appuient sur la technologie, ont, à mon sens, deux objectifs. Le premier, c'est un peu comme la vitesse, c'est de réduire la possibilité que j'ai un accident. Et le deuxième, c'est réduire la gravité de l'accident. Et la ceinture, on est dans ce cas-là, tu vois. L'airbag, on est dans ce cas-là, c'est-à-dire que j'ai l'accident, mais la ceinture évite que je sois projeté à travers le pare-brise. J'ai toujours cet accident et il y a l'airbag ou les airbags qui viennent là m'envelopper, me faire un cocon et me protéger. Donc du coup, l'accident, il est moins grave pour moi. Pour moi et pour les personnes qui sont dans la voiture.
1: Et donc réduire le risque et réduire l'impact, technologiquement, c'est depuis plusieurs années aujourd'hui le fameux régulateur dynamique.
0: Oui.

0: par exemple, dans les voitures les plus récentes, hein, par exemple.
1: Pour moi, là, on est dans le réduire la probabilité que l'accident arrive. C'est-à-dire que le régulateur dynamique, alors, les premiers régulateurs de vitesse, c'est-à-dire que tu mets ta vitesse en 130, et tu roules en permanence en 130, et tu étais attentif ou pas, tu étais attentif, tu freinais, ta vitesse a diminué, tu n'étais pas attentif, tu t'en prenais la voiture de devant. Avec les régulateurs dynamiques, aujourd'hui, il y a tout un tas de capteurs, de caméras, donc tu as toujours ta vitesse à 130, et à un moment donné, la voiture se rend compte que tu te rapproches un peu trop du véhicule qui est devant, et ta vitesse va automatiquement descendre, 130, 128, etc., jusqu'à avoir la même vitesse que la voiture de devant, et tu vas retrouver cette distance de sécurité.
2: Alors ça, c'est tout le débat de l'électronique, il y a ça, le régulateur dynamique, et puis il y a le franchissement de ligne aussi, où la voiture, avec toute l'électronique embarquée, te remet sur le droit chemin, sans vouloir dire de choses mauvaises. Ce qui crée des polémiques, c'est que l'électronique, parfois, est faillible.
1: Oui.
2: Et que certains témoignent, vidéo à l'appui, soit de moments où le franchissement de ligne fait qu'il te remet de façon pas très sécurisée sur le droit chemin, ou alors pour le régulateur, pile à
1: Bien
2: des
1: sûr.
2: Moments improbables, qui peut créer là aussi un nouveau danger.
1: Oui, en fait, je pense que c'est... Enfin, moi, je me souviens, les premiers régulateurs, on a parlé qu'il y avait plein d'accidents, là, c'est-à-dire que les gens passaient au péage à 130, quoi. Tu vois, ils n'arrivent pas à bloquer le régulateur. Quoi. Enfin, c'est des trucs effrayants quand on entend ça aujourd'hui.
2: Ah oui, ça c'est sûr.
1: Et là, moi je pense qu'il y a peut-être du tâtonnement, tu vois, qui se fait. Et bientôt, ça va fonctionner correctement, en fait, tous ces outils-là.
2: Faisons confiance à l'évolution technologique.
1: Ouais, pour ça, moi, je pense que les ingénieurs progressent, en tout cas.
2: Tout ça pour dire qu'il y a quand même plein de choses qui sont faites par les politiques, par la technologie, donc par les constructeurs, pour éviter ou limiter l'accidentologie et donc la mortalité. Ouais. Il y a quelque chose qui est propre à chacun, c'est notre comportement. Et donc, on arrive au point central de cette chronique, Hervé. C'est que les hommes ont un comportement un petit peu plus évasif,
1: évasif.
2: Que les femmes. Je sais pas quel terme il faut
1: dangereux.
2: Employer. Dangereux.
1: Ouais, dangereux. Moi, je pense que c'est le bon terme. C'est-à-dire que, donc là, moi, je parle en tant qu'homme, mon discours est un peu biaisé sans doute, mais les hommes, on est sans doute beaucoup plus prétentieux, sûrs de nous, confiants. Et les femmes vont sans doute manquer un peu de cette confiance, vont être beaucoup plus prudentes que nous. Alors, c'est aussi prouvé, il y a des études scientifiques, il y a des gens qui s'intéressent à ça, des études sociologiques. Le mec, il est quand même beaucoup plus intéressé par la vitesse, par la compétition. Il va beaucoup plus se permettre des infractions. Et puis, pour revenir sur ce qu'on disait tout à l'heure, il boit plus, il fume plus, il se drogue plus. Des femmes.
2: Alors, on rappelle que c'est tout ce qu'on dit là basé sur des choses qui sont vérifiées et vérifiables.
1: Ouais, tout à fait. Ça sort pas de mon chapeau en fait. Enfin, voilà, ça sort pas de mon chapeau, c'est vraiment des choses qui sont vérifiées. Ce matin encore, j'écoutais une super émission, je t'aurais pu te l'envoyer. Mais oui, c'est vraiment que des infos chiffrées en fait. Et tout ça, ça amène, alors c'est un peu sévère et radical ce que je veux dire, mais c'est plutôt l'homme qui tue que la femme.
2: Ouais.
1: Et quand la femme, elle meurt, elle est plus souvent passagère que conductrice. Alors que l'homme, lui, il est souvent conducteur quand il meurt.
2: Effectivement, et ça c'est intéressant parce que ça fait tomber une idée reçue, parce que pendant longtemps on a dit, il y a plus d'hommes qui conduisent, il y a d'ailleurs plus d'hommes qui ont le permis, donc c'est normal que l'accidentologie soit plus élevée. Finalement aujourd'hui, même si les hommes conduisent semble-t-il encore un petit peu plus que les femmes, on se rapproche en tout cas d'une certaine équité en termes de conduite.
1: Oui, tout à fait.
2: Et pour autant, la différence reste toujours aussi grande dans la mortalité et dans la capacité à causer des accidents, donc ça veut dire que le débat, il est plus porté sur le comportement.
1: Oui, tu vois, dans l'étude qu'on utilise, pour parler des chiffres, là, l'étude dit qu'en moyenne en France, il y a 51% de femmes, 49% d'hommes. Mais l'étude ne dit pas, parmi les conducteurs, quel est le pourcentage d'hommes et de femmes. Donc tu es obligé d'aller chercher un petit peu plus loin. Toutes les femmes ne conduisent pas. Il y a moins de femmes qui conduisent proportionnellement que d'hommes.
2: Tu m'as envoyé une étude dans laquelle aussi il était difficile d'évaluer qui conduisait lorsque c'était un trajet en couple.
1: Oui,
2: par exemple, départ en vacances, qui est un long trajet, donc souvent accidentogène. Et malgré tout, il y a quand même des études qui sont faites sur base de sondages. Bon, chacun dit un peu ce qu'il veut, évidemment, c'est du déclaratif. Mais il semblerait quand même que bien souvent, sur les longs trajets ou ce type de trajet, c'est quand même le garçon qui conduit.
1: Et c'est le garçon qui décide.
2: Et qui décide en plus conduire.
1: Donc mais pour revenir à ce que tu disais tout à l'heure, donc moi j'ai cherché un peu plus et puis tu l'as sans doute vu. Globalement, les hommes conduisent en moyenne 11 000 km par an et les femmes 10 000. Donc on est à la même chose. Et tu l'as tout de suite dit, je crois, on a 77% des tués qui sont des hommes, donc trois quarts qui sont des hommes, et qu'un petit quart qui sont des femmes en fait. Donc on est à 11 000, 10 000. Mais en nombre de tués, on est à trois fois plus, quoi.
2: Et on est sur des chiffres ou de la sécurité routière ou d'autres sources qui concernent la France.
1: Oui.
2: Mais ce n'est pas une exception française. C'est-à-dire que des chiffres de la Commission européenne qui sont certes un peu plus anciens font exactement le même constat ailleurs en Europe, par exemple.
1: Tout à fait. Ouais. Globalement, l'homme partout sur Terre, l'homme avec un petit H partout sur Terre, a des conduites, une conduite plus dangereuse au volant, et donc, mais aussi avant de prendre la conduite, hein, que la femme avec un petit F. Quoi. Clairement. Quoi.
2: Alors ça s'explique sur plein de choses. Hein. Effectivement, si l'homme fait des plus longs trajets, alors que la femme a peut-être une conduite plus urbaine, donc sur des conduites un peu plus courtes, il y a moins de sujets à la fatigue, peut-être, à la vitesse, à la monotonie du trajet, par exemple.
1: Alors pour autant, ce matin, j'entendais que la plupart des accidents, c'est dans un rayon de 4 km.
2: Alors, il paraît ça, oui.
1: Voilà, de 4 km. Donc, c'est vraiment les tout petits trajets où on...
2: Oui, on manque de vigilance parce qu'on a tellement l'habitude connaître le trajet qu'on a l'impression qu'il ne peut rien nous arriver.
1: Ouais.
2: Et c'est souvent là où on est moins vigilant et donc plus en danger.
1: Ouais, c'est ça. Donc, maintenant, on va dire que le monde entier va dire homme au volant...
2: mort au tournant.
1: Mort au tournant, voilà.
2: Je l'ai vu venir.
1: On décide. Voilà, qu'on dit ça. Là.
2: Alors, peut-être pour conclure, parce qu'on a quand même beaucoup parlé dans cette chronique, Hervé, deux choses. Pour conclure, peut-être, effectivement, c'était un peu ton slogan, inspirons-nous de la sagesse féminine
1: tout
2: au
1: à
2: volant.
1: Fait. Ouais. Très clairement, en fait, quand on voit cet écart, un quart, trois quarts, bon, je me dis conduisons comme des dames, en fait. Mais avant aussi, tu vois, c'est-à-dire que buvons moins, fumons moins. Donc quand je dis buvons, c'est nous les hommes. Hein. Voilà, je m'adresse à tous les hommes qui nous écoutent. Là. Ayons des comportements avant et pendant qui sont moins dangereux. Inspirons-nous des dames qui sont à côté de nous et laissons-les conduire davantage finalement aussi.
2: Et au milieu de ça, parce qu'on parlait de politique volontariste, qu'est-ce que le décideur, le législatif peut faire pour essayer d'aller vers ça?
1: Moi, tu vois, ma grande pensée, c'est réduire la vitesse. Moi, j'habite Saint-Brice, une petite rue là, qui fait devant chez moi, il y a 200 mètres. Je suis sûr que je peux monter à 80-90. Il n'y a rien qui est fait pour ralentir la vitesse.
2: Donc des dodanes,
1: ouais,
2: des ralentisseurs.
1: La rue, elle est large et elle est toute droite. Je peux monter très vite. Quoi, et si mon élu, donc là, tu vois, encore une fois, on est dans les municipales. Là, si l'élu se dit, moi, dans ma ville, je vais faire en sorte... Tu sais, les 4 km, c'est à peu près ma ville. Hein. Si dans ma ville, je vais faire en sorte de réduire la vitesse, que les gens roulent moins vite, et ça va porter plein d'intérêts, tu vois, enfin, moins de bruit, plus de confort, enfin, etc. Je pense que c'est peut-être le premier volet, c'est à l'échelon local, faites en sorte de réduire la vitesse.
2: Donc pousser un peu plus loin encore cette limitation, cette régulation de la vitesse.
1: Oui.
2: Eh ben, très bien. Ouais. Et ensuite, soyons responsables, hein, tous et toutes, finalement, quel que soit le sexe du conducteur ou de la conductrice, soyons responsables. D'ailleurs, j'en profite, puisqu'on n'a pas le temps de tout dire, il y aurait tellement à dire sur les comportements, il y a des études qui existent et on s'est appuyé sur l'étude qui a été portée par le média Roule, R2OLE.
1: Ah oui. Aussi, oui.
2: Voilà, qui dit plein de choses très intéressantes. Allez voir, c'est media.roule. r2ole.fr vous allez avoir plein d'éléments très intéressants sur le sujet.
1: Ouais.
2: C'est important de citer les sources.
1: Tout à fait. Oui, puis on a aussi donc ce fameux comité interministériel à la sécurité routière. Là aussi, les premiers éléments là, viennent de là.
2: Donc voilà, vous retrouverez cette chronique sur rjradio.fr. Avant de se quitter, on a toujours notre petite météo, Hervé, et aujourd'hui la météo est un peu particulière. Tu voulais rendre un hommage.
1: Ah, c'est compliqué.
2: Ouais.
1: Je crois que la communauté cycliste rémoise a perdu. C'est difficile là.
2: Un grand monsieur, on peut le dire, quelqu'un d'engagé.
1: Ouais. Raymond Joannès, qui a participé à la création de Véloxygène, donc fin des années 90, et qui depuis s'est beaucoup battu, a beaucoup défendu la cause en fait du cycliste en tant que mode de déplacement. Voilà. Donc une pensée pour lui.
2: Voilà. Très engagé dans le monde du vélo, très engagé dans le monde de l'environnement, de l'écologie.
1: Oui, aussi,
2: il était engagé très politiquement sur le sujet et de façon très globale dans le monde associatif local.
1: Ouais.
2: Donc effectivement, c'est bien de lui rendre hommage aujourd'hui.
1: Et pour terminer sur notre heureuse, j'étais super content d'arriver ce matin au lycée. Le parking à vélo était plein.
2: Super. Donc il faut en rajouter.
1: Exactement.
2: Voilà.
1: Un jour, on sera entendu par les gens d'ici qui rajouteront des arceaux.
2: Merci beaucoup, Hervé.
1: Merci, Julien.
2: Et à très vite pour un prochain D'un point à l'autre. 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
1: Passez une bonne soirée sur RJR, 18h dans quelques instants. RJR Campus avec au programme du Sombre ou encore Eva, mais juste avant, ce sont l'heure de ces informations de ce mardi.
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1: Et c'est avec Justine. Salut Justine.
3: Salut Aslan, bonsoir à tous.
1: Alors on se parle, démarre le Périsco Show.
3: Et oui, ça se passe au Manège de Reims. Le but, fédérer les écoles et la créativité des enfants en périscolaire. 12 spectacles sélectionnés parmi toutes les écoles participantes, mêlant expressions artistiques diverses telles que de la danse, du chant, du rap ou encore du diabolo. Le jury votera pour son spectacle préféré. À Reims, toujours un mot de travaux sur les futures berges de Reims, boulevard d'Oumer. Un trottoir doit être créé le long du boulevard. Conséquence, les abords de la bretelle passant sous le pont de Venise seront perturbés pendant 3 nuits à compter de ce soir. Les travaux auront lieu donc pendant ces 3 nuits. La circulation sera limitée à une seule voie. Le cheminement piéton et cycliste, lui, reste inchangé. Face à la vague de chaleur de ce moment, le ministère de l'Éducation nationale rappelle les mesures de prévention et les gestes adéquats à adopter. En effet, cette vague de chaleur intervient alors que de nombreux examens nationaux vont se produire. Le ministre de l'Éducation nationale demande alors de privilégier les salles à l'ombre pour la tenue des épreuves, limiter les entrées de chaleur dans les salles et fermer les stores, volets, rideaux, des façades exposées. S'assurer également que les candidats disposent d'eau potable ou leur permettent en tout cas de sortir de la salle pour se désaltérer. On le rappelle, un minibus a été percuté par un train ce matin en Belgique. Plusieurs victimes sont à déplorer, selon le gestionnaire du réseau ferré belge. Ce minibus a franchi le passage à niveau dont la barrière était fermée avec un feu rouge. Le train qui l'a percuté roulait à environ 120 km/h et s'apprêtait à amorcer son freinage à l'approche d'une gare située à environ 1 km plus loin. À l'international, si les États-Unis ont mené des frappes sur des sites de missiles dans le sud de l'Iran malgré le cessez-le-feu et en pleine négociation pour trouver une issue durable à la guerre au Moyen-Orient, les autorités iraniennes, elles, annoncent avoir pris de premières mesures pour rétablir Internet après une coupure de près de 3 mois en raison de la guerre. Un mot de sport maintenant, mon cher Aslan.
1: Allez, c'est parti.
3: Et oui, le Champagne Basket a affronté Pau hier soir dans le cadre du match aller des quarts de finale des play-offs. Les Champenois se sont inclinés 87 à 89, un match très serré. Il leur faudra donc une victoire ce jeudi à Chalon dans le cadre du match retour pour continuer l'aventure. Et l'autre sport du moment, c'est évidemment le tennis. Moment d'émotion hier soir à Roland-Garros avec Gaël Monfils qui a disputé son 59e et dernier match de Roland-Garros face à Hugo Gaston. Une défaite en 5-7 suivie d'une vidéo hommage mettant en scène Rafael Nadal, Novak Djokovic et Roger Federer, entre autres. Et pour son premier match en Grand Chelem, le français Moïse Kouamé, 17 ans, crée l'exploit en éliminant en premier tour l'ancien demi-finaliste de Roland-Garros, Marin Cilic. Plus difficile en revanche pour Loïs Boisson, qui voit les points défiler en faveur de son adversaire Anna Kalinskaya dans son premier set. Elsa Jacquemot est la première française à se qualifier pour le second tour après sa victoire contre la tchèque Linda Frurvirtova, la 60e mondiale. Et elle retrouvera la numéro 1 mondiale Arina Sabalenka au prochain tour.
1: Et on a hâte de suivre ça.
3: Et oui, et on a une info good vibes, mon cher Aslan.
1: Effectivement, parce que ça fait plaisir.
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3: Et vous l'avez sûrement reconnu, c'est Vianney évidemment. Et il a annoncé une nouvelle tournée. Sachez qu'il la débutera ici même à Reims, à la Reims Arena, le 24 mars 2027. Alors pour y assister, vous pouvez déjà vous inscrire pour participer aux préventes qui débuteront demain. Rendez-vous sur vianney-musique.com et n'hésitez pas à aller sur rjradio.fr puisqu'il y a déjà un article dédié.
1: Et il sortira enfin de sa cabane. Mais qu'est-ce qu'on peut dire de la météo, Justine? Parce que là, il fait très très chaud au moment où on se parle.
3: Et bien l'info est good vibes aussi finalement. Il fait très très chaud, mais il fera encore très très chaud cette nuit et demain. La soirée va redescendre à 23 degrés, mais dès demain matin, ça repart à 27 degrés, donc n'oubliez pas la crème solaire et la gourde.
1: Surtout la crème solaire. Merci beaucoup, Justine.
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0: RJR avec Eva à l'instant dans Campus pour démarrer cette émission RJR Campus. Bonsoir à tous, c'est Aslan. Je suis très heureux de vous retrouver une nouvelle fois pour un nouveau RJR Campus. Et comme vous le savez, dans cette émission, on n'est jamais seul et j'ai le plaisir d'accueillir Guy ce soir. Salut mon Guy.
1: Salut Aslan.
0: Ça va, t'as la forme?
1: La forme compte toujours pour Campus, hein, tu connais
0: ma Eh ouais, ça fait plaisir. Malgré la chaleur, malgré le temps qui vraiment peut faire mal au crâne,
1: ouais, c'est vrai.
0: On est toujours là, on est toujours chaud et ça te fait plaisir. La tradition, les amis, c'est le chiffre du jour et c'est Guy qui en a un à nous proposer ce soir.
1: Et oui, Aslan, aujourd'hui, mon chiffre du jour, c'est 150.
0: 150?
1: Oui.
0: Oula.
1: C'est quelque chose de très, très insolite.
0: C'est très, très... Oula, attends, j'ai peur avec toi.
1: Très insolite.
0: j'ai très, très peur. C'est quoi? C'est un record?
1: C'est pas... Non, c'est pas un record. C'est quelque chose qui... C'est que ça concerne un chiffre qui arrive dans le monde entier. 150.
0: C'est un truc dans l'humanité?
1: Oui.
0: 150?
1: Oui.
0: 150 tout court?
1: Oui, 150. Ça concerne un accident qui arrive.
0: Ah, 150 accidents de voiture ou quelque
1: non.
0: chose comme ça?
1: Je pense que c'est beaucoup plus.
0: Ah oui, oui, mais bon, après, tu sais, moi, je suis...
1: Non, pas 150 accidents de voiture. C'est que je te donne un autre indice, ça concerne... c'est quelque chose qui est à la plage, disons.
0: Oula, attends, j'ai peur, je sais même pas c'est quoi. Je peux...
1: Des milieux un peu tropical et tout, plage. Dans la plage,
0: ah,
1: t'as quoi?
0: Comment ça s'appelle? Non, c'est pas l'hydrocution? C'est ça?
1: Non.
0: Non?
1: Non, ah. C'est sur la plage.
0: C'est sur la plage?
1: Ouais.
0: Coco, Caline.
1: Tu viens de le dire.
0: Quoi?
1: Tu viens de le dire.
0: De quoi?
1: Qu'est-ce que t'as dit là?
0: Coco, Caline.
1: Non, enlève le Caline.
0: Coco?
1: Oui.
0: Notre coco?
1: Oui, notre coco. C'est 150.
0: Notre coco?
1: Oui, qui en fait quoi?
0: Qui je sais pas, ont été prises.
1: Non.
0: Ont été cassées.
1: Allez, je te l'accorde. C'est 150 personnes dans le monde qui ont été tuées par des noix de coco.
0: Attends, c'est une blague là?
1: C'est pas une blague, c'est vraiment un vrai chiffre.
0: C'est vrai?
1: C'est vrai.
0: Mais comment c'est possible?
1: 150 personnes qui se sont fait tuer par un coup de noix de coco qui se prennent sur la tête.
0: D'accord. Bon.
1: Voilà, voilà.
0: Bah super, sympa l'ambiance. Là, je me sens pas bien là, bizarrement. Bah merci beaucoup Guy pour ce ouais, chiffre hein. du jour.
1: On dormira était... en bête.
0: Ouais, bah pour le coup, en espérant que ces noix de coco désormais vont et se finir à carreau.
1: Faites attention aux noix de coco quand
0: même. Oh, bah j'y compte bien, t'inquiète pas, ça c'est sûr et certain. Merci beaucoup mon Guy pour ce chiffre du jour. Quant à nous, les amis, on est reparti dans cette émission. Et tout de suite, on s'écoute Neige. Et juste après, on s'écoutera Passenger sur RJR.

0: Passenger avec nous sur RJR actuellement. Ça, là, on plonge un petit peu dans l'enfance, là, mon Guy. Ça m'a fait plaisir, un petit retour dans le passé. Ça rappelle des bons souvenirs d'enfance. Et justement, Guy, tu vas nous parler d'une soirée qui arrive très bientôt.
1: Et oui, mesdames et messieurs, soirée White Vibe. Là, le comité des fêtes de Châtillon-sur-Marne et l'association Tap2 vous donnent rendez-vous pour une soirée blanche, festive et électrisante le vendredi 29 mai. Au programme, une ambiance disco, house électro assurée par les DJ Jean-Louis, Romu, James, Olivier et Nico B. Et un live saxophoniste avec Jean-Loup de 19h à 21h pour démarrer. Dress code obligatoire, être habillé en blanc pour réserver vos places. Rendez-vous sur Hello Asso du Tap2.
0: Merci beaucoup. Guy, je pensais qu'il y avait une suite. Je pensais qu'il y avait une suite. Tu m'as pris au dépourvu, Guy. Tu m'as piégé, c'est pas bien. Merci beaucoup.
1: Je m'attendais aussi à une suite.
0: Merci beaucoup, mon Guy, pour cette information. Quant à nous, on est reparti en musique. Dans quelques instants, on se retrouvera avec les artistes régionaux avec Kiplan. Et tout de suite, on s'écoute Sabrina Carpenter sur RJR.

0: RJR avec Kiplan à l'instant dans Campus. Et comme vous le savez, dans cette émission, quand Guy est présent, c'est toujours l'heure de sa chronique. Et bien, c'est parti pour la chronique de Guy.
1: Salut tout le monde. Si vous traînez sur les réseaux sociaux en ce moment, vous n'avez pas pu louper la déferlante des délires en maxing. Cette obsession d'optimiser chaque millimètre de son corps et de sa vie. Ça commence plutôt soft avec le look maxing pour essayer de maximiser son potentiel physique, ou le sleep maxing où les mecs traquent leur sommeil à la minute près en optimisant leur champ comme un labo. Mais là, on a franchi un cap, on a atteint le sommet même de l'absurdité. On parle du ball maxing.
0: Oula !
1: Que je surnomme les grosses boulettes. Le concept des mecs s'injectent, attention, ça peut peut-être vous choquer.
0: Vas-y, mollo.
1: Le concept des mecs s'injectent eux-mêmes sans aucun cadre médical du sérum physiologique directement dans le scrotum pour faire gonfler temporairement leurs testicules de manière extrême.
0: Wow.
1: Ça s'échange sous forme de guide sur les plateformes comme Reddit, où des gens se donnent un peu des tutos sur comment le faire, souvent motivés par une sorte d'obsession esthétique ou des complexes poussés à l'extrême. C'est souvent les gens qui sont fans de l'esthétique que ça donne, hein. En tout cas, moi perso, je le vois pas du tout. Ou alors, ils cherchent à avoir une certaine virilité.
0: On sent que tu maîtrises le sujet quand même. Tu connais beaucoup de choses.
1: Disons que je me suis renseigné. Voilà. Disons que je me suis beaucoup
0: sur
1: renseigné.
0: Sur la théorie ou sur la pratique?
1: Sur les deux. Bon, je savais que Internet était stupide, mais alors là, niveau logique, c'est un bon gros zéro, tout comme ses testicules d'ailleurs. D'ailleurs, les urologues et les médecins tirent la sonnette d'alarme parce que les risques derrière sont juste dramatiques. On parle d'infections massives liées aux aiguilles, de l'écrose des tissus et à terme d'impuissance et d'infertilité définitive. En gros, certains jouent à la roulette russe avec leurs testicules, pour un trip visuel qui dure à peine quelques jours. D'ailleurs, ce genre de pratique, c'est toujours la même mécanique, la quête de la validation ou la tyrannie de la performance qui pousse à débrancher le cerveau. Sauf que échanger sa santé et son intérêt physique contre des fantasmes ou des likes éphémères, c'est le pire calcul possible. Bref. Prenez soin de vous, laissez vos budgets de famille tranquilles et surtout gardez votre bon sens en activité.
0: Ah, ça c'est voilà. Une belle fin ça quand même. Ça c'est une belle fin. Merci pour ces conseils Guy. Encore une fois, on sent la connaissance dans
1: c'est
0: tout
1: le
0: ce
1: moment de rappeler qu'il ne faut pas reproduire tout ce qu'on voit sur
0: les réseaux. Ne faites pas ça chez vous, bien évidemment. Prenez soin de vos bijoux de famille, ça ne sert à rien de les utiliser de la sorte.
1: Aimez-vous comme vous êtes. Surtout.
0: Exactement. Merci beaucoup Guy pour ce message. Quant à nous les amis, on est reparti tout de suite en musique. Vous l'avez reconnu, c'est Gims qui arrive dans quelques instants. Et juste après, on se retrouvera Amandine qui fera son cinéma.

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2: Bonjour chers auditeurs, pour les sorties ciné cette semaine, Colony est un film d'épouvante horreur à découvrir. Dans un gratte-ciel du centre de Séoul, une mystérieuse contamination se propage brusquement. L'immeuble est bouclé et toutes les personnes présentes confinées. Au départ, les infectés rampent comme des bêtes. Mais peu à peu, ils évoluent.
3: Aujourd'hui, je m'apprête à réaliser une expérimentation. C'est plutôt un acte de terrorisme.
2: Sorti de Mata, entre espionnage et thriller. Blessé lors d'une opération clandestine au Niger, Mata, agente du service Action de la DGSE, perd la trace d'Antoine, son compagnon capturé sur place. À son retour, elle est affectée à la sécurité intérieure du territoire et se saisit d'une mission de contre-espionnage dans les Alpes. Une ombre semble relier ce dossier à l'embuscade en Afrique. Convaincue que ses supérieurs lui dissimulent des informations et hantée par la captivité d'Antoine, elle se lance dans une course contre la montre, hors de tout cadre officiel, au risque de tout perdre.
4: Nous sommes allés faire cette visite. Antoine ne voulait pas, il ne le sentait pas. J'ai insisté pour qu'on y aille.
2: L'objet du délit, de et avec Agnès Jaoui. Daniel Auteuil lui donne la réplique. Dans les coulisses d'une ambitieuse production de l'opéra Les Noces de Figaro, les tensions montent lorsque des accusations d'agression sexuelle éclatent, mettant en péril la production et forçant chacun à prendre position. Les conflits d'opinion et de génération se font jour, et comme toujours chez Agnès Jaoui, le rire n'est jamais loin du drame.
5: Si vous voulez bien vous adosser à la colonne de gauche, par exemple.
6: Vous voulez que je casse la colonne?
7: Non mais on peut pas continuer comme ça, faut qu'il soit remplacé, c'est tout.
8: Et on est quelques jours de la première.
9: Moi j'ai les yeux fixés sur mon conducteur, donc j'ai rien vu.
10: De toute façon, il s'agit pas de toi, Igor.
11: Je vais te ramener, d'accord?
12: C'est à cause de MeToo que les mecs ils osent plus conclure.
11: À cause de qui?
2: Pour mon film coup de cœur, j'ai choisi Histoire parallèle, avec notamment Isabelle Huppert et Virginie Efira. En quête d'inspiration pour son nouveau roman, Sylvie espionne ses voisins d'en face et leur invente une vie. Quand elle engage le jeune Adam pour l'aider dans son quotidien, elle ignore que celui-ci va bouleverser sa vie et son travail, jusqu'à ce que la fiction qu'elle avait imaginée dépasse la réalité à tous. Le scénario apparaît parfois un peu vertigineux, et Asghar Farhadi, excellent réalisateur iranien, pour ce deuxième long-métrage réalisé en France, interroge le quotidien qui se mêle aux fantasmes parfois vertigineux. Les questions du pouvoir démiurgique de la fiction. Isabelle Huppert, en romancière acariâtre, offre notamment une scène truculente dans laquelle Catherine Deneuve joue son éditrice. Si la première partie du film joue avec brio sur les histoires parallèles, mêlant à loisir les différentes réalités, la suite semble un peu moins aboutie et surtout simplifiée. Les rôles masculins sont de grande qualité, Vincent Cassel, Pierre Niney et Adam Bessa, qui arrivent à se dresser face à l'immense Isabelle Huppert. Le film invite, de toute évidence, à questionner la réalité et le moyen de la détourner ou de la fantasmer. Et voilà, c'est fini pour cette semaine, alors sortez, allez au ciné et n'oubliez pas, c'est toujours sympa de faire son cinéma, au revoir.
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0: Hervé, à l'instant dans Campus, vous êtes toujours avec nous, peu importe où vous êtes, que vous soyez au travail, à la maison ou alors en voiture. D'ailleurs, n'hésitez pas à mettre la clim, c'est très important avec le nombre de degrés qui nous accompagne actuellement ce soir, parce que je peux vous garantir qu'on a de la chance à la radio, on a la clim. Et ça, ça fait plaisir, donc n'hésitez pas, c'est fortement recommandé. Guy, pour partir de cette petite aparté, je crois que tu m'avais parlé du festival Les Plaines Sonores.
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0: Merci beaucoup, mon Guy. Quant à nous, les amis, on est reparti tout de suite en musique. Je vous ai préparé Marguerite que vous pourrez retrouver au Cabaret Vert cet été, le 22 août prochain. Mais tout de suite, on s'écoute Chabouzé sur RJR.

0: RGR avec Marguerite à l'instant, que vous pourrez retrouver au Cabaret Vert Festival le samedi 22 août prochain. Je vous l'avais dit tout à l'heure, un petit peu avant qu'on amorce, mais Guy, je crois que tu vas nous parler d'un spectacle plus particulièrement. Je crois que c'est le spectacle Regalia.
1: Effectivement, le spectacle Regalia, cette année encore, Moment Factory propose durant tout le printemps et l'été la projection du spectacle Regalia sur la façade de la cathédrale de Reims. Regalia, c'est un spectacle immersif qui permet de revivre la journée du sacre d'un roi. Rendez-vous les vendredis et samedis à 22h45 à partir du 29 mai. Plus d'infos sur reims.fr.
0: Merci beaucoup, mon Guy. Quant à nous, les amis, on est reparti en musique. Dans quelques instants, je vous ai préparé Only the Poets, mais tout de suite, on s'écoute Adela sur RJR.

0: RJR avec Only the Poet à l'instant. Oh, quelle musique, hein. Moi je kiffe cette vibe là comme ça,
1: ça
0: franchement.
1: Une nostalgie pas, de pas possible cette
0: musique. Ah ouais, mais franchement c'est cool, ça fait plaisir de s'écouter ça pour cette fin d'émission. Voilà, merci beaucoup de nous avoir suivis pour ce nouveau RJR Campus, mais ne vous inquiétez pas puisqu'on se retrouve demain pour un nouveau RJR Campus avec la Dream Team. Merci beaucoup mon Guy.
1: Merci à toi Aslan.
0: Merci pour ta chronique.
1: Merci pour ton animation.
0: Et merci pour ta présence.
1: Merci pour ta présence, Aslan.
0: Bon, allez, on
1: et merci à vous aussi, chers auditeurs.
0: Ben oui, bien évidemment. Franchement, ça fait super plaisir, comme d'habitude. Et puis, voilà, on espère qu'on vous a fait kiffer, pour le coup. Voilà, ouais. Allez, on se laisse en musique pour se dire au revoir comme il se doit. On se laisse avec la sélection RJR. Et n'oubliez pas, à 20h, votre rendez-vous de tous les mardis avec le crew de Hip Hop My Night. Bonne soirée à tous et à demain pour un nouveau RJR Campus.
1: Ciao, ciao.

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0: Bonsoir à toutes et à tous et bienvenue dans Hip Hop By Night comme tous les mardis. À chaque fois, ils ont peur. J'ai capté qu'à chaque fois ils ont peur que
1: le
0: je
1: lancement.
0: Dise pas. Ah, c'est ça en fait. Ouais. Donc bienvenue dans Hip Hop By Night comme tous les mardis soirs sur RJR 106.1 et sur le DAB+. Aujourd'hui, pas de spécial. Pas de spécial parce qu'on nous a mis un râteau, tout simplement.
1: Ça arrive.
0: Les MC Playback sont sortis.
1: En 2020, perdu.
2: Il a dit les termes.
3: Il est là.
0: Les gars veulent pas venir rapper sur des prods, ils veulent venir rapper sur leur voix. Donc on n'est pas chez Michel Drucker ou chez Sabatier, ici on est dans Hip Hop By Night.
1: Yes, I.
0: Donc on a dit bye bye, next. Donc du coup, bah, on a fait une petite sélection.
2: Plus rien à dire.
0: Bien stylée.
3: Je pense qu'il a.
0: Ouais, non, mais à un moment donné.
3: Il a mis les wagons avant la.
2: Autant dire.
3: Avant la loco,
2: que ça augure de ce qui va se passer l'année prochaine.
0: Ouais,
2: l'année la prochaine. La sélection va être rude.
1: Oui, soyez prêts, les gars, préparez-vous, ouais. Faites votre voix.
2: On va revenir au basique, là, ouais, parce que là.
0: On va aller chercher la perf l'année prochaine.
2: Voilà.
0: Donc voilà une émission spéciale avec, comme d'habitude, Arménio,
3: hello,
0: Vince,
3: hello.
0: Le super sub Abdel qui est là.
1: Et yo, salut tout le monde.
0: Il y a moi, et il y aura aussi Gallagher qui va venir présenter deux titres en fin d'émission. Ça va être bien aussi, ça. Ah, yeah. Une première pour lui.
1: Ouais.
0: Il est tout tremblant.
1: Ça ouf, le dirty surf.
0: Ouais, vous allez voir, il y a du français, il y a tout.
1: Ah, ok.
0: En tout cas, on va commencer cette émission avec Papillon Bandana featuring BG No Cat et Dwesta.
1: Ah.
0: C'est sorti tout droit de l'album Choc Thermique de Papillon. Le titre, il s'appelle LAX, du nom de l'aéroport de Los Angeles. Et c'est produit par mon pote Sovan. Beatmaker de Saint-Quentin, okay. Qui a travaillé avec la crème de la crème californienne. Et donc voilà, Papillon Bandana de la clinique des sales gosses qu'on présente plus, et BG No Cat et Dresta qu'on posait sur le célèbre Rhythm of a Fucking G's de Easy.
1: Yeah.
0: On enchaînera avec qui?
2: Avec Wham. J'ai choisi un Mac Miller, Rest in Peace.
1: Il est décédé
2: en 2018 à 26 ans, featuring Action Bronson. En fait, l'histoire de ce morceau que je vous passe, c'est que je voulais passer un morceau du dernier album d'Action Bronson qui s'appelle Planet Frog, et j'ai pas kiffé de ouf,
0: ouais.
2: À part quelques trucs qui étaient un peu planants, mais je me suis dit off, pas ouf. Du coup, je me suis remis un peu des trucs d'Action Bronson, je suis retombé sur ce feat de Mac Miller, Red Dot Music, sorti en 2013, le 18 juin 2013.
3: Merci.
2: Sur le deuxième album de Mac Miller, Watching Movies with the Sound Off, et voilà. Très bon morceau.
0: Et après, minute, reste une minute.
3: Il me reste largement assez parce que c'est messieurs, donc je sais pas si vous connaissez le groupe Black Alicious. On parlait de s'échauffer. Ces gars-là sont très chauds parce qu'ils vont nous sortir. J'ai choisi le titre Alphabet Aerobic, titre culte. Et vous savez pourquoi?
0: Pourquoi? Parce que c'est quoi? Il y a quel sample dedans?
3: Non, il n'y a pas de sample. En fait, les mecs ont eu cette prouesse d'enchaîner chaque lettre de l'alphabet. En fait, chaque paragraphe. Hein, comment pourrait dire. C'est difficile à expliquer.
2: Chaque strophe.
0: Chaque mesure.
3: Chaque mesure est rappée avec chaque lettre de l'alphabet. Et les mecs font ça.
1: Exercice de style.
3: Chaque Alexandre.
0: Ouais. Bah ouais, tout ça.
3: Ils ont 2 minutes 30 pour faire ça, et c'est absolument
1: une performance. Quoi. Ok,
0: écoutez,
1: cool.
0: 3 tueries pour commencer.
1: Yeah.
0: On se rejoint dans pas longtemps et on va découvrir ces 3 morceaux. Vous êtes toujours sur Radio Jeune Reims RGR. 106.1 dans Hip Hop By Night. À tout de suite.
1: Bra!
2: Yo!
4: Yeah! BG Knockout, Easy's protege. 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Happy Long, what's up, homie?
5: Yeah.
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5: Okay.
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0: C'était quoi ça, Arminio? Qu'est-ce que tu nous as ramené là? C'est quoi cette dinguerie?
1: T'es pas un peu essoufflé là?
0: Oh là là.
1: En fait, on n'a pas eu le temps de le dire, mais il a été porté à. Comment dire? C'est Daniel Radcliffe, l'acteur de Harry Potter,
0: ouais.
1: qui l'a entre guillemets remis au goût du jour parce qu'il est passé à l'émission de Jimmy Fallon.
0: Ouais, ouais.
1: Et dans le show, bah, lui, il adore le rap en fait.
0: Il a rappé ça.
1: Il explique qu'il adore Eminem, c'est son rappeur. Les gars, ils lui ont imposé un espèce d'exercice.
0: Un exercice, et puis il s'est lancé sur ce morceau-là.
1: Et ce garçon tue parce qu'il l'a fait.
2: Bah, on va essayer de l'inviter.
3: On va essayer, il rapproche sur des phases B.
1: La semaine prochaine, c'est possible ou pas?
0: Allez, on essaye, allez. On lance le truc.
3: Allez, on enchaîne. Le prochain titre que j'ai choisi, c'est A2H.
0: A2H.
3: C'est un mec qui a beaucoup traîné avec la scène West Coast aussi, mais pas que, parce qu'il a vraiment...
0: Il est hyper polyvalent, lui.
3: Ouais, il est polyvalent.
0: Ouais, ouais.
3: Donc il a traîné, il a fait des instrus, il a fait des feats avec Alpha notamment, plein de trucs, plein de festivals. Plein de concerts, énormément de choses, et pourtant, c'est encore, il a encore le statut de rookie, je trouve. Il n'est pas devant de la scène encore,
0: c'est vrai.
3: Alors qu'il a un talent de ouf. Là, le morceau que j'ai choisi, c'est pas un morceau qui pète le rap à fond, c'est planant, mais c'est bien écrit, vous allez voir.
0: Tranquille, on se met bien.
3: Et après, bah, c'est qui après?
1: Bah, tu sais, en parlant de rookie qui écrivent bien.
0: Des petits rookies, ouais.
2: Tu m'étonnes. C'est
1: des petits rookies X-Men.
0: X-Men.
1: Est-ce qu'il faut les présenter?
3: Non. Tu peux quand même. Hein.
1: Cassidy et Hill.
3: Hill, ah oui.
1: Les gars de Time Bomb, quoi.
2: Ultra classique.
1: Que de la compile.
0: Hostile.
1: L'une des meilleures compiles.
0: 96. Hein. Ouais, bah à l'époque, ouais, c'est clair.
1: Avec première classe, c'était vraiment. Ce qui avait
0: le 432, il y avait aussi qui était cool. Il y avait aussi qui était cool. Ouais. Non, il y avait une paire de compiles.
1: Ma cité va craquer, ça c'était
0: bien. Ah, c'est vrai. Mais c'est vrai que celle-ci, elle a marqué, effectivement.
2: Celle-ci, parce que t'avais les lunatiques.
0: Et donc là, c'est quoi? Arsenic aussi.
3: Il est mortel.
1: Il est mortel, ce morceau.
0: Pandélé.
1: Sorti
0: en 96.
3: Ouais, c'est dans ces eaux-là. 97,
0: je t'aurais dit.
1: J'aurais dit 99, moi.
0: Bon, bref.
3: Ouais. C'est dans Retour aux Pyramides, ça.
0: Nos auditeurs nous le diront.
1: Non, parce qu'il est pas. Ils ont fait Retour aux Pyramides. Ils ont fait.
0: Retour aux Pyramides.
1: C'est quoi le deuxième album?
0: Cité va craquer.
1: Merde, j'ai oublié le deuxième album. C'était.
0: Le deuxième album de qui?
1: Libre.
2: C'est pas dans Sad Hill.
0: Libre, coupable et.
1: Voilà. Jeune libre, coupable. Et non, c'est dans des compilations.
0: C'est leur unique album.
1: Confirme-moi ça.
4: Album Ghetto Diplomate.
3: Ah, exact. Bien joué.
0: Ah, ils ont fait un oui avec un.
1: Ah, celui-ci, là, Pandélé.
3: Oui, c'est avec le. Oui, t'as raison.
1: Pandélé.
3: Le blanc, là.
4: Oui.
3: Ouais, exact.
1: Donc, ce...
3: ouais, c'est là-dessus.
0: Hostile Hip-Hop est une compilation publiée en 1996.
2: Bien joué, Abdel. 96. Yes,
3: à toi, Vincent.
2: Yes. Alors, moi, j'ai choisi Infinite, rappeur d'Antibes, enfin, de la côte sud-est. Antibes-Nice, mais il est originaire d'Antibes.
0: 06 représente.
2: Avec le morceau qui s'appelle Un Fils Back. Il a créé Damba Foundation avec Vust, Veveu, le cousin,
0: le Zen.
2: Et il a été connu parce qu'en 2014, il a sorti un morceau qui s'appelle Christian Estrosi. Il a un procès en diffamation qu'il a gagné au final.
0: Ah ouais, hein.
2: Ouais. Bien. Et ensuite, il a signé chez Don Dada, le label d'Alpha One, en 2017, yes. Avec un EP qui s'appelle NSMLM. Je vous laisse deviner ce que ça veut vouloir dire. Bon, nique sa mère, le maire. Voilà.
3: C'est parti. 3 secondes, mon copain.
2: Non, c'est parti, vas-y, on écoute.
0: Allez.
2: West Coast.

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1: 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Sud-Est.

0: J'aime bien reprendre la parole quand il y a le petit son qui arrive.
1: C'est la West Coast, ça, les gars. Là.
2: C'est bon, ça.
1: Il y a du soleil. Ah ouais, en fait, exactement, il fait super chaud.
0: La prod sur laquelle on parle depuis le début d'année, c'est une prod de Alchemist. Je sais pas si on l'avait déjà dit ici.
1: Si, je crois.
0: Elle est spéciale Alchemist, tu l'avais dit. Ouais, exactement. On va enchaîner cette sélection du jour avec un monument du rap français. J'ai nommé Akash, Akhenaton, groupe IAM. Il n'y a pas besoin de le présenter, on sait qui c'est.
1: Non.
0: Le titre, c'est un feat avec Saïd, qui figure dans l'album Soldat de Fortune, sorti le 14 mars 2006 à 16h22. ce morceau, c'est un des meilleurs morceaux de l'album. C'est pas moi qui le dis, c'est tout le monde. Donc, c'est trop bien. Et c'est une dinguerie. Il raconte ce qu'il y avait sur les murs de sa chambre. Après, c'est quoi, les gars?
2: Après, c'est le Schoolboy Q avec le morceau John Muir. Alors, John Muir, c'est le nom de son collège quand il était jeune. En fait, le morceau parle de ce qu'il faisait quand il était jeune. Le clip est filmé à partir d'une voiture où on voit la vie des jeunes du ghetto de Los Angeles. Et en fait, pourquoi Schoolboy Q? Parce que Schoolboy, c'était un très bon élève à l'école, et Q parce qu'il s'appelle Quincy, tout simplement. Okay. Et pour la petite anecdote, ce mec est né en Allemagne.
0: Ah oui, ça je savais.
2: Parce que ses parents étaient militaires.
0: Et bah, c'est comme Ice-T, je crois.
2: Possible, ouais.
0: Un des deux, Ice-T ou Ice-Cube, il y en a un qui est né en Allemagne. C'est Ice-Cube, il y en a un qui est né en Allemagne.
1: Je sais pas, c'est
3: Skull. Est-ce qu'il rappe en allemand?
2: Alors, je ne pense pas.
0: Ouais, parce que pour rimer en Ishibidish, mon pote.
3: Dommage. Bah, non, mais il y a du très bon rap allemand.
0: Tu sais, ça.
2: Et donc, c'est un rappeur qui fait partie de TD, hein, Top Dog Entertainment, on l'avait déjà dit. Signé en 2009, fait partie de la clique Black Hippie avec Kendrick. Non, le roi Kendrick. J-Rock, Absol. Ouais. Six albums de 2011 à 2024. Voilà, voilà, beau gosse, hardcore, gangsta.
0: Et je me refusais d'acheter parce que je voulais pas tant d'oreilles. Un jour, t'as passé un son ici, du coup, j'ai acheté le vinyle. Merci, Vincent.
1: Mais alors, pas déçu?
0: Pas du tout.
1: Oxymoron. Écoute, Vincent. Oxymoron.
2: Bah, je l'ai découvert ici aussi.
0: Ouais. Voilà. Donc, à toi, Menio, c'est quoi après?
3: Bah, moi, c'est un petit nouveau aussi, un petit New Yorkais, Lord Sko, un mec pur boom bap, produit par Static Selecta. L'album est excellent. C'est l'album s'appelle Elevator Music.
0: Il est partout en ce moment.
3: Le titre, bah, l'album vient de sortir 15 mai 2026. Le titre, c'est Northern. J'arrive pas à le dire. Tu peux me le dire, Vince?
2: Northern Lights.
3: Northern Lights. Donc, c'est, en fait, voilà, pour spoiler le truc, c'est. C'est une qualité d'herbe. Le titre est très très très tendancieux.
2: J'étais sur les ovnis, moi.
3: Et
1: je vous inviterai à tendre
3: l'oreille parce qu'il y a un petit invité surprise. Il y en a même deux. Il y en a un que j'aime beaucoup, c'est Smoke Deza.
1: Donc c'est plus.
0: J'aime beaucoup, ça fait deux semaines d'affilée, Smoke Deza.
3: Ouais, mais c'était pas Smoke Deza l'année dernière, il était aussi dans les guests, mais là il est encore là.
0: Ok.
3: Et le petit invité surprise, vous allez sûrement le reconnaître parce qu'il a un timbre unique. Et le petit jeune là, écoutez l'album. L'album c'est Elevator Music. L'album il tue.
2: Musique d'ascenseur.
3: Presque.
0: Ah yes, bah c'est ça en fait. Hein.
1: Lord Sko.
0: Si je vous state, j'emmène ce mec là avec moi parce que franchement, l'interprète de Ville, c'est l'interprète. C'est président et interprète. J'ai envie de dire bientôt.
1: Bientôt les States.
0: Ouais.
2: Arrête.
0: Après qu'on ait un local comme ça. Allez, on se retrouve juste après pour la sélection de Monsieur Gallagher. C'est parti.
1: Yeah.

0: Price is wrong, bitch.
1: Rester chez Père parce que.
2: Ah, ouais, voilà. Parce que... Ah, voilà, réunion de Père. Voilà, encore
1: oui, bah, comme ça, bah, tu sais bien, ici, oui, c'est comme ça.
3: Bon. C'est un événement sérieux, ce soir, un événement. L'homme de l'ombre sort de l'ombre et va venir nous présenter. Bienvenue à Gallagher.
1: Yeah, Gallagher est dans la place.
3: Pou. Gallagher, yeah. Il nous a sélectionné deux sons.
1: Gallagher.
3: Le premier, c'est quoi?
4: Alors, le premier, je suis obligé de le dire.
3: Vas-y.
4: C'est une recommandation d'Astro.
3: Ouais.
4: Voilà. Le petit robot.
3: Et c'est qui?
4: Attends, c'est un rappeur déjà qui arrive d'où? Qui
3: d'où?
4: Vient d'où? Il vient du 9-2.
3: Ok.
1: Haute-Seine.
4: Plus précisément de Boulogne.
3: Okay.
1: Ah, ok.
4: Il y a qui Boulogne. À Boulogne?
1: Bite de boule dans la soupe. Bah, bite de boule, hein, écoute, voilà, bien sûr, il y a les sages-peaux,
4: voilà, très bien.
1: Oui, bien sûr.
4: Très bien. Et ben la relève, elle est assurée par Martin Gall.
3: Ouais.
4: Voilà.
3: Et comment il s'appelle le morceau?
4: Bah, attends. On va y arriver,
1: ouais,
4: on va y
1: tranquille,
4: arriver.
1: Tranquille, tranquille.
4: Non, donc le morceau, il est tiré du EP sous haute surveillance.
3: Ok.
4: Il a été. Alors j'ai les dates pour Arménio, j'ai tout fait.
5: Merci beaucoup.
4: Voilà.
1: Sorti... Tu sais qu'il aime les dates Arménio.
4: Voilà. Sorti le 20 février 2026. Voilà. C'est produit par Double Diamond.
3: Ok.
4: Ça, c'est
5: très, très bel accent.
1: Merci. Ah, là,
5: ça, c'est
1: merci.
5: Il est fort.
3: Il en remet à ma place en mon anglais.
4: C'est un groupe de beatmakers français composé de Diez et Cartoon.
3: Ok.
4: Voilà, je vous laisserai apprécier les petites références, à, vous verrez, dans le refrain et tout.
3: Okay.
4: Les petites références aux légendes de Boulogne.
3: Ok, ah,
1: okay, ouais, voilà. Cool.
5: Ça c'est bien.
4: Vous
5: très
4: belle présentation, bravo.
3: Et le deuxième?
4: J'étais obligé.
3: Ah oui, je m'en doutais.
4: Fervent amateur de Memphis.
1: Ah, Memphis Tennessee.
4: Je sais qu'il y en a un qui aime bien au moins.
3: Ouais, bon, ouais, moi je déteste pas.
1: On est là.
4: Donc c'est pas du Three Six Mafia?
1: Ah, dommage. Mais bon, ça s'en rapproche, non?
4: Ça arrivera, Abdel, t'inquiète.
1: Yes.
4: Mais c'est Young Dolph.
1: Ah, rest in peace.
4: Mon Young Dolph.
3: Ah, mon Dolphy.
4: J'ai même eu un, petit portrait de
5: mon jeune Adolf.
4: De notre roi.
3: Ah oui, c'est vrai.
4: Oui, faut que je l'accroche encore.
3: Ouais.
4: Voilà. Le titre qu'on va s'écouter, c'est I Think I Can Fly.
3: Ok.
4: Je suis bon en anglais quand même.
1: Franchement,
4: voilà.
1: Les leçons d'anglais.
3: Stéphane Berg de la radio.
4: Voilà. C'est tiré de l'album Role Model.
3: Ok.
4: Et sorti en septembre 2018. Et je crois que c'est même le 21 janvier.
3: 13h24.
4: Non, ça je crois.
5: Septembre 2018.
1: Et il croit que c'est le 21 janvier.
5: Pourquoi? Septembre 2018, 21 janvier.
4: Et.
1: Eh ben alors.
5: Non, rien. Le 21 janvier, septembre 2018.
1: Voilà,
4: je
1: c'est
4: crois,
1: ça.
4: Je crois. Je suis pas sûr. On ira regarder après.
3: Et t'as parlé du feat déjà?
4: Non. Et ben le feat, c'est avec qui? Il est pas connu le gars.
3: Non, c'est un anonyme.
4: Il s'appelle Snoop Dogg.
1: Ah ok, voilà. Young Dolph featuring Snoop Dogg.
4: Exactement.
1: Ah, c'est bon ça.
4: Ah, puis l'instru, vous allez voir.
1: C'est
4: magnifique.
3: C'est tout ce que t'aimes.
4: C'est tout ce que j'ai à dire, mon bon roi.
3: Donc voilà, c'est il va falloir commencer à s'habituer à cette petite voix.
4: Mielleuse.
3: Mielleuse, avec cet accent
4: ils
3: anglais
4: sont bons
3: parfait.
4: Comme ça.
3: Hein?
4: Ah oui, c'est vrai.
5: Ils sont bons comme ça.
4: Ouais, c'est vrai, Vince.
3: Et il est très imposant.
1: Non, il est soin. Il est soin, notre Gallagher.
3: Dans imposant, moi j'ai parlé imposant avec sa voix. C'est, ouais. Il a une voix de radio.

0: Eh bah dis donc.
1: Aïe, c'était bon ça.
2: Chouette.
1: Merci pour la guerre.
0: Pour une première sélection là.
1: Bah oui, non mais l'armée là, voilà.
0: Pour une première sélection, c'était stylé, non?
3: Non mais double claque. Non mais c'est bon, je peux.
1: Non, il revient quand il veut, Gallagher.
0: Ouais, Gallagher là. Eh, y en a un qui est sur le côté à droite là, Martin Gall, il lui a mis une tarte dans la gueule et ça se voit.
1: Ah, c'était bon aussi, ouais, les refs, ils étaient là.
3: Je sais pas vous, mais moi ça m'a plu.
1: Ah, c'était Boulogne, c'était l'école de Boulogne.
3: Je le vois bien quelque part ce gars là.
0: Ouais, c'est. Bois de Boulogne.
3: Il m'a donné des idées.
1: Ouais, pourquoi pas. Affaire à suivre.
0: Ah non,
3: affaire à suivre. Franchement, très bonne sélection en tout cas.
1: Non, bonne sélection, Gallagher, franchement.
3: Merci. Et le Woodolf, là, c'était.
2: Et il n'y passe trop dans l'histoire.
1: Oui, parce que c'est trop.
2: Voilà. On se recommande des petites choses et bah là c'était lui.
1: Merci les gars,
0: c'est bien.
1: Merci
0: petite
1: les gars.
0: Découverte, petite découverte pour ma part.
3: Pleuré, je pense.
0: J'ai fait la sourde oreille quand vous en parliez et puis quand j'ai écouté.
1: On fait moins le malin.
0: Ah ouais, j'ai fermé ma bouche.
1: Voilà. Et confiance un peu. Ah, là, c'était bon là, on a fait un bon panorama là.
0: C'était bien.
3: En parlant de petits jeunes, tu vois là.
1: Ah, des petits jeunes qui rappent.
3: Le boom bap est toujours là.
0: Bah, il est jamais parti. C'est juste, il faut.
2: C'est cyclique.
0: C'est cyclique. C'est cyclique.
4: Et si je peux me permettre quelque chose de vieux con.
0: Vas-y.
4: Avez-vous regardé le cercle, rentre dans le cercle, le dernier avec Roca?
0: Oui.
5: Qu'est-ce qu'il a fait?
4: Il a oublié son texte.
0: Ouais. Et qu'est-ce qu'il a fait?
4: Il a freestylé. Mais qui m'a appris? Ouais, comme toi.
0: L.I.M.
4: Oui, pourtant, c'est pas le mec que j'ai écouté.
0: Ah oui.
4: En impro, Seigneur Jésus, d'habitude.
2: Ouais. Nous fait tout le temps ça.
4: Laisse tomber le tueur.
0: Ouais. Et tu vois,
3: Roca, franchement, Roca, il a oublié son texte.
4: Non, mais c'était bien, Roca.
3: Dans tous les gars qui sont intervenus, pour moi, ça a été l'un des meilleurs.
0: Mais non, mais cherche pas. Tu sais que quand ils ratent, ils refont normalement.
3: Ouais.
4: Non, mais là, c'est magnifique. Il a dit garde l'impro.
3: Mais c'est ça, garde l'impro.
0: C'est ça, on veut pas du playback, on veut ça, nous.
3: Ouais. Mais Roca, il retombe
0: sur ses pattes. Tu oublies ton texte, tu freestyles. Ça me rappelle quelqu'un au 0326 qui a fait exactement la même chose. C'est Astrolone. Astrolone au 0326. Bah, il s'est un peu planté sur son texte, mais personne n'a rien capté parce qu'il est parti en impro. Mais voilà, c'est ça le rap, les frères.
1: Bah bien sûr.
0: Ah non mais moi ça me révolte.
1: Ah, ça y est. Mais bon les gamins, révisez.
3: Les gars quand ils ont le feu sacré, tu veux pas l'éteindre.
0: Non,
3: Roca, tu peux jamais l'éteindre, Roca. Roca c'est le feu.
0: Ah ouais.
3: Astro c'est le feu.
0: Mais oui, c'est la guerre du feu lui plutôt.
1: Bon, les gamins, révisez vos textes, les gamins, là.
0: Donc, la semaine prochaine.
1: Faites des mots croisés,
3: les nuits de Jared Nation à
1: Mystique.
0: La semaine prochaine, on est dans le même cas de figure que cette semaine.
1: Ouf,
0: l'artiste a décidé de pas venir. Donc, c'est tout, c'est son choix. Non, c'était juste.
4: Et on le respecte.
0: On le respecte pas. Et, le truc, c'est que, à la place, on vous a concocté une spéciale Pete Rock.
4: Et ouais.
0: Je l'annonce dès aujourd'hui. La semaine prochaine, c'est que des beats réalisés par Pete Rock.
3: Et
0: ça va être bien. Il regarde si le mec arrive ou quoi.
2: Non, mais j'ai un grand air.
0: Il a un fantôme qui.
4: C'est les vampires qui arrivent.
0: Ouais, c'est ça.
2: D'accord.
0: Ah bah non, il ne devait pas venir.
1: Allez.
0: Ah là là. C'est tout. On a trouvé une parade. On va passer du Pete Rock.
4: Et ça va être très bien.
0: Ça va être très bien.
4: Du gros son.
0: Ça va être très bien. Mais bon, voilà, les gars, petit message. Il faut kicker. Comme vous avez fait au 0326, vous avez assuré. Fallait faire ça, la même chose ici, en fait. Donc voilà. Vous êtes toujours sur Radio Jeune Reims, Hip Hop by Night, et on se dit à la semaine prochaine, Cani, il reste 3 secondes. Ciao.
3: Bon
1: allez, peace, salut tout le monde. Ciao.
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Bonsoir à tous, bonsoir à toutes et bienvenue sur Exact Musique. Mesdames et messieurs, je suis ravi de vous retrouver ce soir pour une nouvelle émission. Une émission qui est un pêle-mêle de l'actualité. Et je ne parlerai pas de cette canicule bien précoce qui est tout de même assez gênante pour enregistrer une émission de radio tranquillement à la maison. Mais prenez donc bien soin de vous, hydratez-vous et prenez de nouvelles de vos proches. Et surtout, faites attention aux moustiques parce que qui dit gros chaleur dit moustiques. Bref, l'actualité aujourd'hui est assez dense. Enfin, quand je dis aujourd'hui, d'une manière générale, est quand même extrêmement dense. Et j'ai envie de faire une émission un petit peu JT. Hein, journal télévisé, enfin plutôt radio diffusé, et ça sera une émission où l'actualité ne se racontera pas avec des chiffres ou des bandeaux déroulants avec urgence dans tous les sens, non. Juste prendre des morceaux de musique qui peuvent parfois vous expliquer un petit peu mieux l'époque, un peu mieux qu'un discours politique de 256 heures comme Fidel Castro savait le faire. Parce que très souvent, les artistes sentent les secousses du monde avant tout le monde, du fait de cette approche artistique vis-à-vis d'eux-mêmes, mais aussi de ce qu'ils vont rendre finalement et proposer aux uns et aux autres. Et parce qu'au milieu de ce vacarme plutôt numérique, il faut bien se l'avouer, hein, on est beaucoup moins sur de l'organique, et bien le climat qui se dérègle, les machines qui apprennent à parler et des rêves d'espace un peu retrouvés, bien la musique continue de captiver nos peurs, de capter nos espoirs et parfois certaines contradictions. Alors, ce soir, petit tour d'horizon de l'actualité numérique en chanson. 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

technologique. Et oui, Daft Punk, pour commencer, je pense que c'est quand même... et ça restera un groupe mythique, les Daft Punk. Technologic, album Human After All, sorti en 2005. Pour Technologic, ça reste, voilà, ces chansons de notre duo français préféré. Et ce clip extrêmement bizarroïde que je ne peux que vous aller le voir. Parce que finalement, c'est assez emblématique de leur esthétique robotique et minimaliste. Et difficile aujourd'hui d'écouter Technologic sans penser à l'intelligence artificielle. Réseaux sociaux, les algorithmes qui organisent notre vie. Les deux protagonistes robotiques qu'étaient les Daft Punk, Thomas Bangalter et Guy-Manuel de Homem Christo, quand ils ont sorti ce morceau, YouTube vient à peine d'être créé. On se remet dans le contexte. Ça fait 20 ans que YouTube existe. Enfin, 21 ans que YouTube existe. Et les smartphones n'ont pas encore envahi les poches. Et pourtant, quand vous regardez ce clip, avec un certain recul, une certaine rétrospective, les répétitions mécaniques des verbes, ça ressemble aujourd'hui à une checklist numérique moderne. Vous achetez, vous cliquez, vous téléchargez, vous supprimez, vous recommencez. Point. À se dire quand même que, en termes d'état d'esprit, les gars qui se sont formés en 93 et qui ont formé ce duo internationalement connu, qui ont toujours joué avec le transhumanisme quelque part, de par leur accoutrement et leur casque très très très technologique, ils ont toujours joué avec la frontière entre l'humain et la machine. Cette esthétique robotique qui s'était en plus renforcée avec la magnifique BO de Tron Legacy pour ceux qui connaissent, finalement ils sont aussi, par rapport à leur accoutrement, devenus des symboles culturels majeurs. Et l'album Human After All, même s'il a été accueilli comme étant froid, répétitif, trop minimaliste, 20 ans plus tard, on pourrait se dire que finalement les gars ils avaient la vision. Quand on écoute Human After All, les voix qui sont clonées, les chansons créées artificiellement, les débats sur les droits d'auteur, l'IA générative ou dégénérative, ce sont les débats qui sont présents depuis 2024 et sur 2025 et encore là sur ce début 2026, où plusieurs artistes ont dénoncé l'utilisation de leur voix sans autorisation dans la création d'IA. Même les maisons de disques commencent à redouter des artistes fantômes capables de produire des titres 24 heures sur 24. Et d'ailleurs, c'est arrivé il y a assez peu de temps, il y a un mois ou deux, un artiste sur Spotify s'est vu retirer l'ensemble de ses créations parce que, depuis des années, il utilisait l'IA et il inondait carrément sa chaîne Spotify avec des œuvres uniquement composées par IA. Et ça l'a rattrapé, ils ont décidé, sans le prévenir, de tout effacer. Quand on reprend un petit peu à ce qui est dit dans Technologic, cette répétition, genre checklist, acheter, cliquer, télécharger, supprimer, recommencer, il y a aussi quelque part un effet Streisand qui peut se produire à partir de tout cela.

Beds Are Burning. Beds Are Burning, Midnight Oil, ça date de 87, Diesel and Dust, chanson du groupe australien Midnight Oil, donc sorti en 87. C'est une protestation, c'est même devenu un hymne. Ça dénonce la dépossession des peuples aborigènes et de leurs terres, et ça appelle aussi une justice vis-à-vis de la restitution de ces terres. C'est devenu un succès mondial lorsque le titre est sorti, et ça demeure aussi un repère majeur dans la musique plutôt engagée. Il faut savoir que le titre est né après la tournée du groupe qui s'appelait Black Fella, White Fella de 86, et le groupe a joué auprès de communautés autochtones australienne reculée, les fameux Bushmen. Et c'est une chanson qui va associer une ligne de basse monstrueuse, je tiens juste à le préciser. Et très rapidement, le titre s'est hissé en tête des classements, d'abord, bien entendu, en Australie, puis en Nouvelle-Zélande, en Afrique du Sud, c'est arrivé au Royaume-Uni et ça a explosé en Europe. C'est considéré comme l'une des plus grandes chansons australiennes de tous les temps, parce que cette fusion, et puis le fait que ça soit quelque part un peu du rock populaire, ça a permis au groupe d'avoir un écho en Europe. Et quelque part, c'est un peu le précurseur des chansons qui concernent les problématiques de climat. J'en parlais pendant l'introduction de l'émission, il fait très chaud, et pour un mois de mai, c'est pas normal. Et bien avant les marches pour le climat, les hashtags écologiques, le groupe australien hurlait déjà à cette urgence. Beds Are Burning, c'est pas uniquement un tube rock fait pour dire « Nye, c'est pas bien !» ou une énième chanson à sens politique. Non, c'est un électrochoc, c'est une demande de pouvoir se prendre en main. Mais aussi prétendre à ce qu'on puisse comprendre qu'il n'y a pas d'autre solution. Soit on applique de bonnes solutions et on arrive à améliorer les choses, soit on laisse filer et puis quand on sera devant des tombes, peut-être que là on se réveillera. Après, il faut quand même se dire que le chanteur Peter Garrett, il est quand même une figure extrêmement atypique. Il est immense, il fait plus d'1m90. C'est un militant écologiste de longue date et potentiellement le futur ministre australien de l'environnement, puisqu'il est positionné sur la liste d'un des candidats. Aujourd'hui, alors que les températures mondiales battent des records, les incendies géants se multiplient, ça recommence aux États-Unis, soit dit en passant, et puis les océans atteignent des niveaux historiques en termes de température interne, je pense que cette chanson est bien plus actuelle qu'on ne pourrait l'imaginer. Et elle date de 1987, ça fait 19 ans que cette chanson est là et nous prévient. Elle est là, elle tourne régulièrement en radio. Et étonnamment, j'ai pas l'impression que les gens l'écoutent réellement, et c'est bien dommage.

The Bard Song, Blind Guardian, l'album Somewhere Far Beyond en 1992, ballade acoustique emblématique de ce groupe de métal allemand Blind Guardian qui est paru en 92 sur l'album Somewhere Far Beyond. C'est une mélodie qui est magique. Je la vous diffuse pour deux choses. Déjà parce que bien, la scène Heroic Fantasy a pris une importance importante dans le monde à l'heure actuelle. Et puis, d'ici la fin de la semaine où l'émission sera diffusée, eh bien, ça sera aussi les fêtes joanniques qui ont changé de nom. Mais pour tout bon Rémois qui se respecte, ça reste les fêtes joanniques. Et donc, allez-y, vous allez passer un excellent moment auprès aussi d'artistes musicaux qui reprendront eh bien, des mélodies des temps anciens. Allez écouter du Blind Forest, Blind Guardian, pardon, parce que c'est magnifique. Cette chanson, elle a été écrite par le chanteur Hansi Kirsch et le guitariste André Olbricht, et c'est une chanson qui rend vraiment avec leur style, qui est plus sur du power metal assez rapide. Si vous aimez le power metal, allez écouter. Hein. Moi, j'adore Blind Guardian, personnellement. C'est construit autour de guitares acoustiques, univers bard, fantasy, et c'est un condensé de tout plein de choses. Mort de Narnia, Le Seigneur des Anneaux, Elden Ring et autres choses. C'est des chansons qui ont été reprises par Vankanto et Maluka. Pour ceux qui aiment Skyrim, je pense que Maluka, vous savez très bien de qui je parle. Et c'est une des plus belles ballades que le métal peut offrir au monde. Alors, foncez. Et si je vous parle de ça, c'est parce que, eh bien, comme je vous le disais, l'Heroic Fantasy a pris un pas important. Quelque part, j'ai l'impression que l'Heroic Fantasy est devenu un refuge vis-à-vis de tout ce que le monde et ses atrocités nous proposent. Et cela, soit par des séries, des jeux vidéo, les jeux de rôle, la peinture sur figurines, les romans ou les festivals médiévaux, tout comme je viens de l'évoquer. Quand on voit le succès colossal d'Elden Ring, Expédition 33, Warhammer 40 000, eh bien ça montre que le public est à la recherche de mondes beaucoup plus grands que le quotidien. Et ça rejoindra un thème qui arrivera juste après, notamment par rapport à l'exploration spatiale, où il y a énormément de choses à vous dire. Cette chanson, elle est devenue culte de Bard's Song. Et dans les concerts, le public la chante souvent presque entièrement, sans aucun accompagnement. C'est des moments suspendus. C'est comme si vous étiez dans une taverne avec plein de gars, et vous avez un groupe qui débarque, le Bard débarque, et puis boum, et vous y allez tous. Et quelque part, c'est réminiscent peut-être, très même, bon, je ne vais pas dire peut-être, mais certainement d'une envie de fraternité, d'une envie de se retrouver, de faire la fête, de partager des moments simples autour d'une chanson, d'un verre et simplement de profiter. Les dragons qui remplacent peut-être les angoisses modernes et ces quêtes héroïques qui sont celles de notre quotidien et pour lesquelles, eh bien, à la fin de la semaine, lorsqu'on peut se poser chez soi avec sa famille, eh bien, on peut se dire ben, « j'ai mené ma quête, je peux me reposer » et recommencer dès le lundi qui arrive.

Space Oddity, David Bowie, sorti sur l'album Space Oddity en 1969. Chanson composée bien sûr par David Bowie lui-même et qui raconte l'histoire fictive d'un astronome, un astronaute, Major Tom, et qui constitue la première percée majeure de Bowie. Et parce que à cette époque-là, 1969, c'est Armstrong qui pose le premier pas sur la Lune, avec une création qui est inspirée de 2001, l'Odyssée de l'espace. La chanson, elle est écrite alors que l'exploration spatiale domine l'imaginaire collectif. C'est un morceau qui va alterner passages narratifs, refrains flottants, pour dépeindre malheureusement la perte de contact de Major Tom avec la Terre. Et même si ça sera un succès plutôt modéré à la sortie du titre, eh bien, ces rééditions et le fait que la chanson et l'aura de David Bowie progressera au fil des années, eh bien, ça deviendra un véritable carton. Et en 1969, comme je vous le disais, quand la NASA diffuse les premiers pas de l'homme sur la Lune, eh bien, c'est assez épatant. Et là, actuellement, on est quasi au lendemain d'Artemis qui a fait un petit aller-retour du côté de la Lune, qui a vu son côté obscur. Et actuellement, dans l'ISS, notre Française, Madame Sophie Adeno, qui est dans la station spatiale orbitale, on ne peut pas passer à côté de l'envie d'Elon Musk de proposer l'exploration spatiale, avec notamment SpaceX et son gros projet de fusée capable de pouvoir coloniser la Lune et après Mars. Il y a des projets pour lesquels nous serons encore vivants et pour lesquels nous allons être assez grands pour pouvoir y assister. Nos enfants également, qui rendent l'exploration spatiale extrêmement tangible. Et ça, c'est fantastique. Mais aujourd'hui, voilà, ces projets liés avec la conquête de Mars, l'ensemble de ces milliardaires qui se disent autant dépenser de l'argent pour aller ailleurs, les nouvelles missions lunaires, Space Oddity, ça permet un peu de calmer les choses, de rendre les choses un peu plus féeriques, à rendre ce côté limite très science-fiction très tangible, mais lui redonner ses lettres de noblesse liées à la science-fiction. Et quand on sait que Bowie, lui, a toujours été fasciné par des identités émouvantes comme Ziggy Stardust, Halloween Jack, de Thin White Duke, on comprend finalement que l'être humain moderne peut devenir multiple, fragmenté, mais que, tout comme pour le thème précédent, il sait se retrouver sur des points bien précis et pouvoir aller de l'avant et conquérir les étoiles. Bon, après, on sait que le futur, ça fascine, mais parfois, ça fatigue aussi. Hein. Et c'est pour ça aussi que, dans l'actualité, on ne peut aussi que se rendre compte que la nostalgie et le souvenir prégnant, éventuellement, qu'une génération a vécu, fait parfois des envieux. Et oui, ça existe.

Dépêche Mode 1982 avec Enjoy the Silence, précédé de The Weeknd avec Blinding Light, avec cette question: pourquoi les années 80 reviennent-elles sans cesse? Les synthétiseurs, l'ambiance néon, les vieilles caméras VHS, les jeux vidéo rétro, les remakes, le retour du vinyle, et même la musique pop est tentée littéralement par cette décennie. Je voulais vous faire le contre-coup en vous diffusant Dépêche Mode, mais j'aurais pu vous diffuser du Ha-Ha avec Take On Me, par exemple, mais c'est exactement la même chose. The Weeknd, lui, il a réussi à créer le plus grand succès mondial des années 2020 en utilisant une esthétique profondément inspirée des années 80. Et si je vous avais mis Night Call, eh bien c'était pareil, la synthwave, elle est partout et elle permet à des gens comme moi de réentendre ou bien de se dire « Ah, c'est pas mort cette période !» Mais finalement, cette nostalgie, elle doit cacher quelque chose d'un petit peu plus profond. Et il y a des chercheurs, justement, qui observaient ce retour massif du rétro dans des périodes anxieuses, parce que le futur inquiète et le passé devient donc rassurant, même si pendant ces périodes passées, eh bien, des choses pas très jojo se sont aussi déroulées. Et en cela, ça se voit partout. Le retour des consoles rétro, regardez, la Neo Geo revient. Pour quelqu'un comme moi, qui n'avait, et pour ceux qui connaissaient la clé de sol à Reims, eh bien, c'était toucher le Graal, toucher un trésor, toucher la manette d'une Neo Geo. Eh bien là, c'est possible, maintenant qu'on est un peu plus vieux, parce qu'elle revient en vrai. Et ça, c'est fantastique. Je vous parlais il y a quelques secondes du succès de la synthwave. C'est pareil, l'esthétique analogique omniprésente. Regardez, vous avez tous des casques en Bluetooth. Ma table de mixage est entièrement analogique. Hein ? Je suis au casque, en fil, tout est analogique pour enregistrer Exact Music, par exemple. Et des séries, dernièrement, notamment comme Stranger Things, eh bien, elles ont renforcé tout cela. Je suis sûr que beaucoup de personnes se sont dit « Mais Metallica, pourquoi Champagne FM dit que c'est un groupe pop alors que c'est quand même du thrash metal ?» Hein ? Et pourquoi Iron Maiden, c'est cool ? Ben oui, c'est cool. Et puis en cassette ou en vinyle, ben il y avait un grain, il y avait quelque chose aussi qui était joué avec ce grain. Tout comme les vieilles consoles, lorsqu'elles étaient utilisées sur des télévisions CRT à tube, eh bien les pixels étaient arrangés parce que l'écran permettait aussi d'ajouter des éléments. Quelque part, j'imagine que même au début des années 80, et jusqu'au milieu des années 90, lorsque les synthétiseurs sont arrivés, eh bien, le numérique a toujours essayé de s'inclure, de ne pas prendre le dessus, mais d'être juste un outil supplémentaire pour améliorer la créativité et améliorer le quotidien des gens. Et quelque part, je pense que comme cet aspect numérique a pris vraiment une ampleur importante, le fait de faire un peu moins avec, eh bien, ça permet de retrouver une texture humaine et encore une fois, de se retrouver.

2 minutes to midnight, Iron Maiden. J'en parlais il y a quelques secondes à peine. C'est l'album Power Slave en 1984. Et c'est vrai que cette chanson, elle permet aussi de se rendre compte que même en voilà, milieu des années 80, eh bien, le vocabulaire de la guerre froide, eh bien, on les entend aujourd'hui. Menaces nucléaires, tensions internationales, réarmement massif, conflits prolongés ou provoqués pour rien, peur géopolitique permanente, les cyberattaques. Le climat est extrêmement tendu et certaines chansons des années 80 reprennent une force presque troublante, à la limite, comme si elles étaient divinatoires. Et « Two Minutes to Midnight » d'Iron Maiden, ça fait directement référence à quelque chose que vous avez peut-être entendu parler, qui est l'horloge de l'apocalypse, du bulletin « of the Atomic Scientists ».

C'est une horloge symbolique qui représente la proximité de l'humanité avec une catastrophe mondiale. Et qui dit catastrophe mondiale, la plus évidente reste une catastrophe nucléaire. Et dans les années 80, la peur du nucléaire était omniprésente. D'où la petite incompréhension, moi, jeune des années 80, qui vous explique quelque chose à vous, les petits 2000, en vous disant que dans les années 80, on avait aussi les chocottes, hein, parce que les missiles soviétiques de Cuba, la crise des euromissiles aussi, les films catastrophes, les exercices anti-atomiques à l'école, oui, j'en ai vu. À l'époque, Steve Harris, bassiste et fondateur d'Iron Maiden, voulait simplement dénoncer la violence politique, les intérêts militaires et surtout une certaine banalisation des conflits à l'époque. Et année 2025, 2026, il faut quand même se le dire, c'est encore incroyablement actuel. Les budgets militaires mondiaux ont dépassé des plafonds incommensurables et le retour des blocs géopolitiques fait partie de notre quotidien. Et la colère sert aussi de thermomètre social. Et comme souvent avec le métal, eh bien, l'un ne va pas sans l'autre. Voilà. C'est du réel, mes amis. La guerre, la folie, la peur collective, la manipulation politique. Eh bien, Iron Maiden, dans ce titre, sous des riffs extrêmement percutants, eh bien, ça cache souvent, eh bien, même pas. Non, ça expose simplement notre quotidien et quotidien souvent lié aux éditoriaux des journaux que vous pourriez ouvrir quotidiennement.

21 Pilot, Stressed Out. Et c'est exactement ce que je vous disais. Quand on écoute vraiment, vraiment les paroles de cette chanson, eh bien, juste l'envie de construire une fusée et s'en aller très, très loin. Eh bien, l'idée, c'est d'essayer de se retirer de ce que l'isolement moderne nous provoque. Les réseaux sociaux omniprésents, les notifications en continu, les comparaisons sociales constantes, la fatigue numérique, l'explosion des débats sur la santé mentale, la fatigue informationnelle, l'addiction aux écrans, la solitude chez les jeunes adultes, la pression des plateformes. Même les artistes commencent à parler publiquement de leur épuisement mental lié à leur utilisation quotidienne du numérique. Et c'est extrêmement paradoxal, parce qu'on n'a jamais été autant connecté que maintenant et aussi rarement aussi isolé émotionnellement. Finalement, cette chanson, elle agit comme une conversation intérieure mise en musique, et lorsqu'elle est arrivée en 2015, eh bien, elle était un peu prophétique, parce que c'était tout le début de tout ça, de ce que nous vivons à l'heure actuelle. Et ça, 10 ans. Alors, on fait face à des machines de plus en plus intelligentes, à des guerres qui inquiètent, des écrans omniprésents et des mondes imaginaires qui deviennent des refuges salvateurs. Quelque part, la musique ne prédit pas l'avenir, c'est vrai, mais elle capte souvent, souvent ce que peut être l'avenir, un petit peu en avance et de temps en temps à rebours également, afin que cela puisse potentiellement nous servir de leçon. Alors mes amis, sur cette actualité extrêmement importante, je vais vous souhaiter une belle fin de journée, une bonne soirée, mangez des légumes et buvez de l'eau, et on se redit à la semaine prochaine pour une nouvelle émission d'Exact Musique. En attendant, je vous fais des bisous. Tchou les amis.

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2: Salut à toutes et à tous, bienvenue dans ce nouveau numéro du Mix Pop Rock avec aux manettes, toujours le même Eric. Alors pour démarrer cette émission, je vais faire un petit clin d'œil à un petit groupe que j'ai découvert il y a quelques semaines, le groupe Loser qui nous vient de Laon et qui m'a fait forte impression lorsque je les ai vus à un petit festival à Prouvé, à un petit village dans l'Aisne. Et ils viennent de sortir leur premier album vinyle en février 2025, autoproduit et pressé en vinyle, enregistré dans un sous-sol de 9 mètres carrés. Donc chers amis, les Losers avec Addict. Bonne écoute à tous!

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1: On est là aussi pour la découverte dans le mix pop rock. Et on va retrouver tout de suite le groupe Dream and Ivory. Un jeune groupe formé en 2016 par les frères américains d'origine de Philippines. Welcome and goodbye.

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1: Après ce bon vieux classique Sweet Home Alabama, on retrouve une chanteuse de blues américaine, Shemekia Copeland. Attention, écoutez ça, ça déménage fort.
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1: On s'approche à grands pas de la fin de cette émission. C'était Billy Joel et Darry Hall and John Hatt. Juste avant, on se retrouve avec Sky and Ross et on finira avec Mike Oldfield.

0: Merci d'avoir été à l'écoute de Mythop Rock avec Eric, bien entendu. On se retrouve très vite sur RJR et on se quitte avec Michael Field. À très vite, les amis. Bye bye.
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